voilà, comme ça. Le regard un peu plus bas.

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J'ai fait un rêve. Un rêve qui se passait au bord de la mer, sur une plage, et puis c'est un peu gris, pas très très chaud, une plage de petits graviers blancs. Puis j'étais là, je regardais au loin, je regardais l'horizon. Et puis, tout à coup, je vois sortir quelqu'un de l'eau. Alors au début, voilà, je ne voyais pas bien, quelqu'un de habillé en sombre et tout qui sortait. Et puis je vois cette personne qui s'approche vers moi. Oh, c'était mon papy Paul, avec sa vieille cardisse grise qu'il avait tout le temps, tout l'hiver, et sa casquette sur la tête, et qui s'avançait vers moi, les bras écartés, et le grand sourire. Il était content de me faire la surprise de venir me voir. Ah, oh, c'était magique.

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0: 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Et là, je me retourne et j'aperçois une araignée immense. Elle était grande comme le mât, hyper grande. Et là, elle me parle. Et je suis fascinée par cette araignée. Je vois ses yeux, elle me regarde. 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
0: 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Et juste, je me réveille avec cette araignée dans la tête et cette mission d'aller chercher une écharpe rouge.

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2: Vous êtes bien à l'écoute de Radio France Internationale. Il est 4h en temps universel, 6h ici à Paris, l'heure d'un nouveau journal international. Le journal qui vous est présenté par Marion Kazanov. Bonjour Marion.
3: Bonjour Lisa, bonjour à tous.
2: Et à la une, les efforts... de paix à Gaza.
3: Après le Hamas, Jared Kushner a rencontré le premier ministre israélien à Jérusalem. Si l'émissaire de Donald Trump espère des progrès, il repart sans réelle avancée dans le dossier. Un poste clé toujours à pourvoir en Ukraine, celui de ministre de la Défense, alors que la Russie poursuit ses frappes. Le Parlement doit valider ou non le remplaçant proposé par Volodymyr Zelensky après le limogeage du très populaire Mykhailo Fedorov. En Zambie, le président sortant, Hakainde Hichilema, reconduit avec 60% des voix, réélection dès le premier tour, au terme d'un scrutin marqué par des heurts. Et puis l'astronaute Sophie Adnaud, à bord de la Station Spatiale Internationale, s'apprête à sortir dans l'espace. Pas le temps pour une balade ou pour admirer la Voie lactée, non. Elle devra réaliser une mission périlleuse, mais capitale. Des progrès en 30 jours à peine, c'est ce qu'espère Jared Kushner, l'émissaire américain, a rencontré hier à Jérusalem le premier ministre israélien. La veille, il s'entretenait avec le Hamas en Égypte. Selon une source israélienne, Jared Kushner et Benjamin Netanyahou se sont mis d'accord. Un général américain supervisera le désarmement du Hamas. Le désarmement du groupe islamiste à Gaza fait partie de la feuille de route américaine, mais Sarah Krakowicz, malgré ces discussions, ses espoirs de progrès, il n'y a pas de vraie avancée sur le dossier.
4: Benjamin Netanyahou a été catégorique. L'armée israélienne ne se retirera qu'une fois que le Hamas et les autres groupes armés de la bande de Gaza auront été complètement désarmés. Pour Asni Abidi, directeur du Centre d'études et de recherche sur le monde arabe et méditerranéen, il est peu probable qu'Israël fasse des concessions majeures.
5: Il y a un regain d'activité diplomatique, mais il n'est pas certain que cette activité aboutisse à un déblocage de la situation parce que les sondages ne sont pas favorables à Benjamin Netanyahou. Il est très attendu par son extrême droite et la droite religieuse. Le gouvernement israélien n'a aucun intérêt finalement à lâcher du lest.
4: Le plan du président américain Donald Trump visant à mettre fin à la guerre à Gaza reste donc pour le moment un échec pour la résolution du conflit et pour lui-même.
5: Aujourd'hui, la crédibilité de Donald Trump, elle est en berne face d'abord aux autres membres du Conseil de la paix, mais aussi la communauté internationale, parce que le premier test du Conseil de la paix, on est encore loin d'avoir terminé la première étape.
4: Loin donc aussi de l'accord que le président américain disait conclu fin juillet et qui prévoyait un retrait progressif des forces israéliennes de Gaza en fonction du désarmement du Hamas.
3: Pas d'accord en vue non plus entre les États-Unis et l'Iran, alors que les deux pays signaient il y a deux mois un protocole d'accord pour mettre fin au conflit. Au contraire, ce sont les menaces qui fusent ces derniers jours. Menaces de Donald Trump à son allié Omaneh, accusé de négocier seul avec Téhéran au sujet du détroit d'Hormuz. Menaces aussi d'attaques iraniennes si Washington ne trouve pas un accord. Ces menaces s'accompagnent sur les réseaux sociaux de rumeurs sur les capacités militaires iraniennes. La dernière en date fait état d'un tout nouveau sous-marin qui aurait été fabriqué en Iran, Grégory Genevrier.
6: Oui, tout repose sur une vidéo de 29 secondes. On y voit un sous-marin mis à l'eau pour la première fois. Pour marquer l'événement, le submersible est équipé de plusieurs bâches et guirlandes colorées. Téhéran vient de mettre à l'eau son nouveau sous-marin fabriqué en Iran, indique la légende. Sauf que tout est faux, l'armée iranienne elle-même n'a jamais communiqué sur un tel événement. Une recherche par image inversée nous a permis de retrouver l'origine exacte de ce clip. Il montre en réalité le Reigei, un sous-marin d'attaque japonais mis en service le 17 octobre 2023. Ce n'est pas la première fois que des comptes pro-iraniens détournent des vidéos pour faire croire à l'émergence de nouveaux armements ultra-modernes dans le pays. Cette désinformation vise à exalter la puissance militaire iranienne et à saturer les réseaux sociaux, véritable terrain d'affrontement entre l'Iran et les États-Unis.
3: Grégory Genevrier. Les alertes aériennes ont retenti une nouvelle fois cette nuit en Ukraine. Deux personnes au moins ont été tuées dans une frappe russe à Zaporijia, dans le sud. Ces nouvelles frappes interviennent en pleine crise politique dans le pays. Des milliers de personnes personnes ont manifesté ces dernières semaines contre le limogeage du très populaire ministre de la Défense, Mikhailo Fedorov. Et aujourd'hui, Muriel Paradon, le Parlement devra voter ou non pour la nomination à sa place du général Yevhen Khmara, comme proposé par le président.
7: Les manifestations de mécontentement ont repris ces derniers jours à Kiev pour réclamer la réintégration de Mikhailo Fedorov à son poste de ministre de la Défense. Limogé lors d'un remaniement gouvernemental mi-juillet, sans motif officiel, Fedorov défendait à 35 ans une vision plus moderne de la guerre, prônant l'usage de la technologie, notamment des drones, pour éviter les pertes humaines. Après son éviction, il avait accusé le commandant en chef des armées, Oleksandr Sirski, d'avoir poussé le président ukrainien à se séparer de lui. Sirski, partisan d'une approche plus traditionnelle, a finalement été évincé à son tour. Une décision qui a un temps calmé la colère des manifestants. Fedorov est devenu populaire, il a multiplié les interventions dans les médias, faisant savoir qu'il souhaitait retrouver son poste de ministre de la Défense et rejetant toute autre proposition de la part de Volodymyr Zelensky. Le président ukrainien sort fragilisé de cette crise politique après déjà des scandales de corruption dans son entourage ces derniers mois.
3: L'Ukraine qui aurait utilisé des drones britanniques pour des frappes en profondeur sur les territoires russes. C'est ce qu'affirmait dimanche le Sunday Times. L'ambassade de Russie à Londres a prévenu que le Royaume-Uni aurait à répondre des conséquences de sa collaboration militaire avec l'Ukraine. La Russie, justement visée par une nouvelle attaque de drones, 620 appareils ukrainiens auraient été lancés vers Moscou, selon le maire de la capitale. La Russie, où un responsable politique a été condamné à 11 ans de prison, Lev Schlossberg est vice-président du seul parti anti-guerre du pays, Yabloko. Le tribunal de Pskov, dans le nord-ouest, l'a jugé coupable hier de propos critiquant l'offensive de Moscou en Ukraine. Yabloko, dont l'appel a été rejeté par la Cour suprême hier aussi. Le parti voulait annuler son interdiction de participer au scrutin législatif de septembre. Des dizaines de personnes ont été interpellées alors qu'elles manifestaient devant la Cour suprême à Moscou. La Russie soupçonnée à nouveau dans une affaire d'espionnage en Europe. Trois personnes sont jugées aujourd'hui en Allemagne, à Stuttgart, soupçonnées d'être des agents jetables, c'est-à-dire des amateurs recrutés par des services secrets étrangers. Ces personnes auraient mené, Pascal Thibault, des opérations d'espionnage ou de sabotage.
8: Deux paquets contenant des pièces détachées automobiles avaient été envoyés depuis Cologne en Allemagne vers l'Ukraine grâce à l'entreprise logistique de ce pays, Novapost. Ils contenaient également des traceurs GPS qui devaient permettre de collecter les informations sur le trajet. Dans un deuxième temps, des colis piégés devaient être envoyés. Leur explosion devait causer des dégâts importants. Ironie de l'histoire, ce sont trois Ukrainiens qui sont accusés de ces agissements. Le parquet allemand a requis contre eux des peines allant de 2 ans et 9 mois à plus de 4 ans de prison. L'Allemagne a renforcé au début de l'année son arsenal pénal contre ces agents dits jetables. Ils sont souvent recrutés sur les réseaux sociaux et se livrent pour une modique somme à des actes d'espionnage ou de sabotage. Peu importe s'ils sont arrêtés, il sera difficile pour la justice de prouver qui est le commanditaire, même si dans ce procès comme dans d'autres, Moscou est accusé. Ces hommes savent par ailleurs peu de choses sur les services secrets russes. Leurs avocats réclament l'acquittement de leurs clients, estimant que les preuves apportées par la justice allemande sont trop minces. Pascal Thibault, Berlin RFI.
3: RFI, 6h08 à Paris et à Lusaka, en Zambie, le président Hakainde Hichilema reconduit à son poste. Selon la commission électorale, il obtient 60% des suffrages dès le premier tour de la présidentielle. Le vote se déroulait jeudi et le scrutin a été émaillé d'incidents. Son principal opposant, Brian Mundubile, recueille lui près de 38% des voix. Hakainde Hichilema est reconnu pour avoir restructuré la dette de la Zambie et rendu l'école gratuite. Au Sénégal, les députés valident une modification de la Constitution, quasi unanimité, 133 voix sur 135 pour changer plus précisément l'article 37. Le texte porté par la majorité parlementaire PASTEF impose aux plus hautes autorités une seconde déclaration de patrimoine en fin de mandat. Elle s'ajoute donc à celle déjà prévue en début de mandat. À Dakar, Pauline Le Troquier.
9: Le principe de la réforme a fait consensus dans l'hémicycle. Après un amendement du gouvernement, le texte voté hier étend l'obligation d'une seconde déclaration de patrimoine au Premier ministre et au Président de l'Assemblée nationale, en plus du chef de l'État. Leurs déclarations seront rendues publiques par le Conseil constitutionnel. Mais malgré une large

0: et avec elle cette même disposition sur la déclaration de patrimoine. Le député Pastef Amadouba appelle à une promulgation sans nouveau recours.
1: Que le changement systémique auquel nous appelions de notre vœu soit respecté. Ce serait que de la cohérence que le président promulgue cette loi et qu'il ne le diffère pas à un éventuel référendum qui, nous le savons tous, n'aura jamais lieu.
0: Les députés Pastef attendent une promulgation de la loi avant la fin du mois d'août. Pauline Troquier, Dakar, RFI.
2: Dakar, où est arrivé tout à l'heure Patrick Vieira, l'ancien footballeur français né au Sénégal, devrait être nommé nouveau sélectionneur des Lions de la Teranga. Ce serait une première pour Vieira sur le banc d'une sélection nationale. Il a déjà été entraîneur pour les clubs de Nice, Strasbourg ou encore Crystal Palace. Et toujours en football, la FIFA licencie son numéro 3. Kevin Lamour s'était opposé à Gianni Infantino, président de l'instance mondiale du football. Il avait notamment publié un communiqué en juillet dans lequel il prenait ses distances et critiquait le projet de Gianni Infantino depuis abandonné. Un projet pour ouvrir la Coupe du Monde à des investisseurs privés. On reparle football, notamment de Patrick Vieira, mais aussi du retour triomphal des Camerounaises à Yaoundé après leur sacre à la CAN féminine. Ce sera dans le journal des sports dans une demi-heure. Après 6 mois enfermée dans sa capsule, Sophie Adnot se prépare à une sortie. L'astronaute française, en ce moment à bord de la station internationale, Station spatiale internationale, va sortir quelques heures dans l'espace. Elle sera la première femme française à réaliser un tel exercice en apesanteur. Un exercice qui consiste, Baptiste Coulon, à remplacer une antenne de communication défectueuse.
3: Une antenne qui permet aux astronautes de communiquer avec le centre de contrôle de la NASA basé à Houston, au Texas. 1,80 m pour 90 kg, c'est un objet volumineux qu'il va falloir dévisser et transporter grâce au bras robotique de l'ISS commandé par 2 autres astronautes. À l'intérieur de la station. La chorégraphie inverse se produira au moment d'installer l'antenne de rechange. Sophie Adnot et Anil Menon seront guidés en temps réel par des opérateurs au sol. Ils seront en permanence reliés à l'ISS par un câble en acier et se déplaceront sur les parois de la station en accrochant puis décrochant leurs mousquetons. Dans leur scaphandre, 1 litre d'eau, suffisamment d'oxygène pour tenir 6h30, la durée envisagée de la mission, et un système de régulation de la température à l'intérieur de la combinaison. Car les phases de jour et de nuit vont alterner toutes les 45 minutes, faisant varier la température extérieure de moins 150 degrés à l'ombre, 150 degrés au soleil. S'ils sont en avance sur leur programme, les 2 astronautes pourraient en profiter pour observer le spectacle, prendre quelques photos de la Terre sur commande ou simplement pour soi.
2: Sophie Adnot sera accompagnée par l'astronaute américain Anil Menon. Et en attendant leurs photos, s'ils ont le temps d'en prendre, on va reparler ce matin de cette sortie extravéhiculaire. C'est notre dossier du jour à écouter dans le journal de 9h, heure de Paris. Il est pour l'instant à Paris 6h13. On poursuit ensemble notre tour du monde de l'actualité.
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2: On ira à la frontière entre les deux Corées dans le reportage international. L'une des plus dangereuses frontières au monde, encore encombrée de mines. On va partir à la rencontre d'un militaire à la retraite qui fait la chasse à ses engins explosifs. Ils font encore chaque année des victimes. On parlera aussi de ce nouveau différend territorial entre la Grèce et la Turquie. Athènes juge illégale la création de 2 parcs marins turcs en mer Égée et en mer Méditerranée. Certains y voient la fin de la politique dite des eaux calmes menée par le gouvernement grec. Du courage! Notre invitée culture nous appelle à en avoir un peu de courage, un peu de panache. La psychanalyste Cynthia Fleury a écrit un essai sur le sujet qui a été adapté au théâtre il y a quelques mois. À suivre également le conseil culture, le conseil santé, notre tour quotidien dans la playlist de RFI qui nous emmène ce matin en Portugal. Tout cela avant le retour de l'actualité africaine. Les exercices militaires entre la Corée du Sud et les États-Unis ne visent pas à attaquer la Corée du Nord. Séoul tente de jouer l'apaisement ce matin après avoir été désavoué par Donald Trump. Le président américain a annoncé hier réduire considérablement des exercices militaires conjoints avec la Corée du Sud quelques heures avant leur début. Il a invoqué pour se justifier sa bonne relation avec le dirigeant nord-coréen Kim Jong-un. Ces exercices sont censés prendre en compte l'expérience acquise par les forces nord-coréenne aux côtés des Russes sur le front ukrainien. La frontière entre les deux Corées reste l'une des plus dangereuses au monde. 76 ans après la fin des combats, il resterait plus de 2 millions de mines dans la zone. Et face à cette menace, un militaire à la retraite tente d'apporter sa contribution. Célio Fioretti l'a rencontré.
6: Passé le checkpoint militaire, nous entrons au cœur de la zone démilitarisée. Ici, le silence n'est interrompu que par le bruit des tirs venant des bases militaires.

0: Nous rejoignons Kim Kyo, 76 ans, dans son travail, au cœur d'un champ de mines.
1: Alors on va faire attention là où on met les pieds, faudrait pas se faire sauter. Monsieur Kim a l'air d'un pro, mais il fait ça quand même sans aucune protection, seulement un détecteur et une truelle en pleine forêt.
2: Là, il y en a une près de l'arbre. Bougez pas, il faut creuser un peu.
1: Attention quand même.
2: M7, c'est une mine anti-char américaine, 7 kg de TNT. Elle est encore active. Souvent, elles viennent par grappe. Normalement, seul un véhicule lourd peut les faire exploser, mais comme la mine est très vieille, elle devient très sensible. Là, si je mets mon pied, on est mort.
1: Oui, on va éviter. Hein. Monsieur Kim est joueur, mais je ne suis pas le plus serein à quelques centimètres d'une mine active, donc je vais le laisser travailler et le retrouver chez lui après le déminage.
0: Là, en une trentaine de minutes, vous avez récupéré 4 mines dans un rayon de 50 mètres. Elles sont vraiment partout.
2: Rien que dans la zone où l'on est, là où les civils ont accès, il y aurait environ 500 000 mines. À cela s'ajoutent environ 200 000 mines qui ont été placées sans être cartographiées. Donc même l'armée ne sait pas où elles peuvent être. 99% d'entre elles sont des mines américaines et sud-coréennes.
0: Des mines qui peuvent faire des victimes, 6400 depuis la fin de la guerre, comme Han Min-je, 73 ans. Cette agricultrice, qui vit au cœur de la zone démilitarisée, est aujourd'hui en situation de handicap à cause des mines. Elle nous raconte ce qui lui est arrivé.
3: J'étais venue dans cette région pour cultiver des terres et j'avais commencé à faire pousser du ginseng. Au bord du champ, une courge était arrivée à maturité. J'ai voulu la cueillir. Au moment où j'ai posé le pied pour la prendre, il y a eu une énorme explosion. Je me suis effondrée immédiatement. Ma jambe ne tenait plus qu'à un bout de chair. C'était cette mine-là, une M14 coupe-cheville, comme les Américains l'appellent.
0: Chaque été, les pluies torrentielles de la mousson provoquent des glissements de terrain, déplaçant les mines et le danger aux abords des habitations, ce qui rend le travail de déminage de Kim Kyo toujours plus difficile. C'est Lio Fioretti de retour de Paju, RFI.
4: On va parler à présent d'autres tensions frontalières, cette fois entre la Grèce et la Turquie. La Turquie a annoncé hier la création de 2 parcs marins en mer Égée et en mer Méditerranée. Mais selon Athènes, ces 2 aires protégées revendiquées par Ankara se trouvent sur des eaux internationales et s'étendent sur le plateau continental grec. Pour en parler, on retrouve notre correspondante à Athènes, Emmanuel Stels. Emmanuel, ce différend risque donc de crisper un peu plus les relations entre ces deux voisins.
5: En effet, le ministère grec des Affaires étrangères qualifie d'illégal la création de ces 2 parcs marins. Le premier, dans le sud de la Turquie, recouvre un périmètre de plus de 20 000 km², notamment autour de l'île grecque de Castelorizo. Et le deuxième, beaucoup plus petit, se situe dans le nord de la mer Égée, près des Dardanelles, et il s'étend notamment entre 2 îles grecques. D'après la Grèce, aucun État n'a le droit d'établir unilatéralement des zones marines protégées en dehors de son espace maritime. Or, ces parcs marins turcs occupent des eaux internationales et ils empiètent sur le plateau continental grec.
4: Et justement, Emmanuel, la question de la délimitation du plateau continental est au cœur de cette dispute entre la Grèce et la Turquie.
5: Exactement. Donc, quand on parle du plateau continental, on parle du lit, de la mer et du sous-sol. Cela a un impact notamment sur l'accès aux ressources énergétiques. La Grèce a toujours affirmé que ces îles, et on sait qu'elles sont nombreuses, ont leur propre plateau continental en vertu de la Convention des Nations Unies sur le droit de la mer, ce qui voudrait dire que la Grèce peut revendiquer des zones économiques exclusives autour de ces îles et donc créer ses propres aires marines protégées. Mais dans les faits, cette interprétation réduit considérablement l'espace maritime de la Turquie, puisqu'il y a beaucoup de petites îles grecques proches des côtes turques. Donc Ankara soutient que les îles se rattachent en réalité au plateau continental de l'Anatolie. Géologiquement, c'est chez nous, selon les Turcs. C'est un contentieux de longue date entre les deux pays.
4: Mais la Grèce a elle aussi créé ses propres parcs marins en mer Égée, Emmanuel.
5: Oui, c'était l'an dernier. Athènes avait créé 2 zones protégées. Et c'est d'ailleurs un argument de la Turquie qui affirme que la Grèce utilise les parcs marins comme une arme géopolitique sous couvert de protection environnementale dans le but de redessiner l'espace maritime et s'approprier certaines zones de la mer Égée, en particulier autour des îles. Donc la proclamation des 2 parcs marins turcs ressemble en tout point à une riposte de la part d'Ankara, même si la Turquie affirme que dans son cas, l'intention est bel et bien de protéger la biodiversité marine. En Grèce, on dit que la position d'apaisement du gouvernement actuel vis-à-vis de la Turquie, la politique dénommée des eaux calmes, a désormais ses jours comptés.
4: Emmanuel Stels, correspondante de RFI à Athènes. Athènes où il est 7h20, 6h20 à Paris. Notre invitée culture ce matin est la philosophe et psychanalyste française Cynthia Fleury. En début d'année, son essai à succès, La fin du courage, a été adapté au théâtre. Dans ce texte, elle dénonce le découragement qui semble paralyser les sociétés occidentales, symptôme contre lequel elle propose d'agir chacun, petit à petit. Cynthia Fleury répond aux questions de Léa Boutin-Rivière. Cet entretien est une rediffusion.
6: Cynthia Fleury, bonjour. D'abord, qu'est-ce que c'est le courage ?
7: C'est une invitation à la vie, parce que je pense qu'il y a véritablement du vitalisme derrière le courage. Et puis après, tout simplement, c'est souvent la conscientisation de ses peurs et puis la décision de dépasser ses peurs.
6: Ce que vous dites quelque part avec cette pièce, c'est qu'on négocie tous avec le monde qui nous entoure, on fait tous des compromis. À quel moment on bascule dans le découragement, dans la fin du courage ?
7: C'est très important de comprendre que le découragement vient autant de l'absence de compromis, c'est-à-dire celui qui dit non, aucun compromis, aucune possibilité, et donc en fait c'est très compliqué parce qu'il ne trouve pas une manière d'attraper le réel. Et puis de l'autre côté, celui qui négocie trop, c'est-à-dire qu'à un moment donné il est presque lessivé, disparaissant, il ne sait plus où il est. Donc bien évidemment que c'est une invitation à trouver la juste mesure de la bonne négociation.
6: On vit une époque très particulière, avec des nouvelles dramatiques quotidiennement. Comment faire pour résister, pas se sentir complètement emporté par ce sentiment ?
7: Tous les jours, il y a des manières de produire des résistances. Pour ma part, moi qui suis enseignant-chercheur, déjà refuser, si vous voulez, de ne pas nommer les choses. C'est-à-dire que je veux pouvoir encore dire les choses, puisque aujourd'hui, même ça, c'est attaqué de manière très très forte, la novlangue, mais même lorsque vous avez des images qui sont en train de montrer ICE qui met à mort quelqu'un, on est encore en train de se poser la question si c'est une mise à mort devant nos yeux. Donc on voit bien qu'aujourd'hui, les images, les mots, tout ça, c'est travesti. Et déjà, le courage, c'est je vois ce que je suis en train de voir, je dis ce que je suis en train de réellement penser et à un moment donné, j'agis en fonction.
6: C'est terrible si on se dit qu'on est à un stade aujourd'hui où même le simple fait de nommer les choses, ça devient du courage.
7: Oui, mais c'est véritablement le cas. Vous avez une attaque en règle aujourd'hui par les mouvements trumpistes, mais pas que. Hein. Dire les choses immédiatement, vous vous rendez visible, on vous pointe du doigt et vous vous mettez en danger. Donc oui, ne pas céder sur le langage reste quelque chose de courageux.
6: Ce découragement auquel on assiste aujourd'hui, est-ce qu'il est individuel, collectif ? Ou est-ce que c'est les deux à la fois ?
7: Alors le découragement, il est les deux. Il est malgré tout assez puissamment individuel. Et après, il s'expérimente, hélas, dans des collectifs, ceux du travail. Il suffit d'aller écouter les soignants à l'hôpital. Il suffit d'aller écouter tous les métiers du soin, dans les métiers de l'éducation, les juges. Il y a une forme de découragement collectif assez fort. Et c'est toujours dangereux parce que la passion collective du découragement, elle est rarement protectrice. Donc là, tout l'enjeu, c'est de voir comment demain on va pouvoir reconquérir une vertu qui est celle du courage comme outil de régulation pour les sociétés.
6: Le découragement touche particulièrement les jeunes. Qu'est-ce que vous leur dites à ces jeunes-là qui n'ont connu que des périodes décourageantes ?
7: Je leur dis, hélas, que d'autres, dans d'autres temps historiques, ont connu des périodes tout aussi tragiques. C'est un peu le lot de chaque génération de rencontrer son territoire d'adversité, que rien n'est écrit. Ce découragement est assez normal. Il est le signe aussi d'une vérité de leur sensibilité. Mais il faut faire attention de ne pas le laisser emporter la partie. Donc, je leur dis de tenir.
6: Cynthia Fleury, merci.
4: Cynthia Fleury répondait aux questions de Léa Boutin-Rivière. Cet entretien était une rediffusion.
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4: Le nanisme est une condition physique qui existe sur tous les continents et depuis toujours. C'est ce dont nous parle ce matin l'invité de Caroline Paris.
9: Docteur Geneviève Beaujat, bonjour.
10: Bonjour.
9: Vous êtes généticienne au Centre de référence maladie osseuse constitutionnelle à l'Institut Imagine de l'hôpital universitaire Necker Enfants Malades à Paris. Le nanisme est lié à différentes maladies osseuses. La plus fréquente, c'est la chondroplasie. Quelle est son origine ?
4: L'origine de la chondroplasie est génétique. Il s'agit d'un événement mutationnel au niveau d'un gène qui s'appelle FGFR3. Et dans 99% des cas, c'est toujours le même variant, c'est-à-dire la même mutation au niveau de ce gène. En tout cas, il ne s'agit pas d'un événement environnemental. Et c'est quelque chose qui existe dans tous les pays du monde, chez toutes les populations, depuis la nuit des temps, comme en témoignent d'ailleurs souvent des témoignages sur des œuvres culturelles des civilisations passées.
9: À côté de l'impact sur la taille, sur le squelette, cette maladie génétique, elle est associée à d'autres symptômes ?
4: Oui, il y a d'autres symptômes que nous décortiquons un peu mieux aujourd'hui, notamment au niveau de l'endurance musculaire, au niveau de l'audition. Donc on distingue les conséquences du défaut de croissance au niveau de certains organes et d'autres signes propres comme cet impact musculaire. Il n'y a pas d'atteinte intellectuelle, cognitive dans cette affection, c'est très important.
9: Merci docteur Boja. 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
4: À tout à l'heure Caroline, et avant le retour de l'actualité africaine, je vous propose une balade musicale signée Marco Ferreira en français et en portugais. Le titre s'appelle « Achuva ».

Achuva de Marco Ferreira, c'est le choix de nos programmateurs. C'est en playlist ce mois-ci sur RFI. Vous retrouvez tous les titres de cette playlist sur rfi.fr, rubrique musique. Vous restez avec nous, on revient dans une minute avec

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3: Et maintenant, je crois que nous allons pouvoir vous quitter, auditeurs amis, en vous souhaitant une excellente journée à tous.
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5: Une fourmi de 18 mètres de long, faut pas exagérer, dit un puceron. On peut tout imaginer, dit le chat, tu ne feras jamais croire ça. Tu ne feras jamais croire ça. Comme tu veux, lui dit tranquillement un oiseau posé sur son nuage blanc. Regarde mon plumage, tu vois bien, c'est de la bonne et vraie plume d'Indien. Les poètes écrivent n'importe quoi avec des choses qui n'existent pas. Ils font parler les fleurs, les animaux, et ne font qu'inventer. Trop, c'est trop. Ils doivent en avoir des coccinelles dans la tête pour trouver l'étincelle dans ces diableries de bêtes à bon Dieu qu'on voit crépiter au fond de leurs yeux. Tout ce qui est écrit n'a qu'un défaut. C'est peut-être vrai, c'est peut-être faux. Qu'est-ce qui est beau? Qu'est-ce qui est laid? Entre ce qu'on voit de loin ou de près. La réalité peut s'inventer. Est-ce un mensonge de la vérité? La vérité, chacun croit la voir. Et si c'était le reflet que tu voyais dans le miroir? Ça ne changerait pas grand-chose. On regarde le monde comme il est. Ça dépend de ce qu'on voit dans la rose. Ça dépend aussi de ce qu'on en fait.
6: Patience n'use point la laine. Refais ce que tu as déjà fait. 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
7: Patience n'use point la laine. Refais ce que tu as déjà fait. 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

un visa ancré sur le futur. Elle s'insinue en toi comme de la poudre pure. Elle perce tes poumons d'une lame de fer et épaissit le sang qui bat dans tes artères. Elle rive au quotidien des milliers d'albatros aux ailes de poulet gavées de poudre d'os.

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1: Il est 5h en temps universel, 7h ici à Paris.
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1: Bonjour à tous, ravi de vous retrouver pour 3 heures d'actualité internationale RFI Matin, avec des reportages, des chroniques et des invités, notamment ce mardi, un opposant russe en exil en France, Arnaud Pontus, l'a rencontré. Vous pourrez écouter cet entretien dans un peu plus d'une heure et un extrait dès le début de votre journal. Bonjour Arthur Ponchelet.
3: Bonjour Clotilde et bonjour à vous qui nous écoutez. Boris Nadejdin s'exprime sur notre antenne. Il n'est désormais plus possible de critiquer la politique de Poutine, assure-t-il. Pendant qu'en Russie, l'un des responsables d'un parti opposé à la guerre a été condamné à 11 ans de colonie pénitentiaire pour avoir appelé un cessez-le-feu en Ukraine. Eux avaient rencontré deux diplomates français et sont désormais en prison. En Iran, les proches de deux graphistes alertent sur leur situation. Il y a un mois, Téhéran qualifiait d'ingérence leur entretien avec des employés de l'ambassade de France. La une, c'est aussi la suite de la COP17 sur la désertification. Le parti au pouvoir en Inde qui se restructure pour tenter de séduire la jeunesse. Et puis, c'est une chorégraphie millimétrée dont elle a répété les moindres gestes. L'astronaute Sophie Adnaud s'apprête à devenir la première française à faire une sortie extravéhiculaire. Elle doit réparer une antenne de la Station Spatiale Internationale.
1: Il a tenté de s'opposer dans les urnes à Vladimir Poutine et sa guerre en Ukraine en vain.
3: Et désormais, c'est exilé en France qu'il continue de porter son message. Boris Nadejdin est donc notre grand invité international ce matin sur RFI. Figure politique bien connue en Russie depuis plus de 30 ans, ancien député, candidat à la présidentielle en 2024. Il a été déclaré le mois dernier agent de l'étranger par le Kremlin. Pour échapper à son arrestation, il a donc fui à Paris il y a 2 semaines et ce matin, sur notre antenne, il affirme qu'il n'est plus possible de s'opposer publiquement à Vladimir Poutine.
4: Au cours de mes plus de 30 années d'activité politique, dès ma première élection en tant que député en 1990, je savais où se trouvaient les lignes rouges qu'il ne fallait pas franchir si l'on voulait rester libre en Russie et continuer à exercer une activité politique. En réalité, il y avait 2 lignes rouges. On pouvait critiquer la politique de Poutine, mais on ne pouvait pas critiquer Poutine personnellement. Et on ne pouvait en aucun cas recevoir d'aide directe de l'étranger, quel que soit le type de soutien financier ou politique provenant d'États étrangers. Je n'ai pas franchi ces lignes rouges lorsque je me suis présenté à la présidence. Je me suis présenté aux élections en critiquant la politique de Poutine et en exigeant l'arrêt de la guerre. Et à l'époque, c'était possible. Aujourd'hui, la situation a considérablement changé. Il n'est désormais plus possible en Russie de critiquer la politique de Poutine. Si vous participez aux élections, vous ne pouvez pas vous présenter et vous prononcer contre la guerre. C'est une ligne rouge qui n'existait pas il y a 2 ans.
3: Entretien exclusif de Boris Nadejdin au micro RFI d'Arnaud Pontus à écouter à partir de 6h20 en universel.
1: Et cette fameuse ligne rouge, le parti russe Yabloko semble l'avoir franchie.
3: Cette formation politique opposée à la guerre a interdiction de participer aux législatives sur décision de justice. Plusieurs dizaines de ses partisans réunis hier devant la Cour suprême de Moscou ont été interpellés alors qu'ils protestaient justement contre cette décision. Dans une autre procédure, le vice-président du parti, Lev Schlossberg, a lui été condamné à 11 ans de colonie pénitentiaire. La justice lui reproche entre autres d'avoir opéré des actions publiques visant à discréditer l'armée russe. RFI Moscou, Jean-Didier Revoy.
5: Une semaine après l'exclusion de Yabloko des législatives de septembre, le vice-président du seul parti critique de l'opération militaire spéciale, comme on l'appelle en Russie, a été très lourdement condamné. Lev Schlossberg passera en effet 11 ans et 1 mois en colonie pénitentiaire. Son crime, avoir appelé à un cessez-le-feu rapide en Ukraine lors d'un débat vidéo, doublé de la diffusion de fausses informations sur la guerre, lors d'un partage sur sa chaîne Telegram. Lors de sa dernière prise de parole, Lev Schlossberg a clamé son innocence. Il s'est dit victime d'un procès politique et a répété son appel à un cessez-le-feu immédiat. Il a en outre fait remarquer que les cimetières s'étendaient désormais bien plus vite que les écoles, les maternités et les jardins d'enfants, lançant à la juge « Je vous plains, votre honneur, vous devrez vivre avec cela ». Cette sentence confirme donc la mise hors jeu de toute voix s'opposant aux opérations que l'armée russe mène en Ukraine. En juin dernier, Maxime Krouglov, un autre cadre du parti, avait été condamné à 7 ans de colonie pénitentiaire pour des raisons similaires. Jean-Didier Revoin, Moscou, RFI.
3: Et sur le front de la guerre, justement, au moins 2 personnes ont été tuées cette nuit dans une attaque russe contre la ville de Zaporijjia dans le sud de l'Ukraine. Le maire de Moscou affirme, lui, que plus de 600 drones ukrainiens ont été lancés vers la capitale russe.
1: 4 heures de discussion pour dissiper les malentendus.
3: C'est ainsi que Jared Kushner a résumé sa rencontre hier avec Benjamin Netanyahou en Israël. L'émissaire de Donald Trump s'attend à ce que le désarmement du Hamas débute d'ici 30 jours. Les deux hommes sont d'accord pour qu'un général américain soit en charge du désarmement du mouvement islamiste palestinien. Mais le premier ministre israélien a été catégorique. L'armée israélienne ne se retirera de Gaza qu'une fois que le Hamas et les autres groupes armés auront été complètement désarmés. On sera en ligne avec notre correspondante à Jérusalem dans une heure.
1: Jared Kushner qui évoque aussi des discussions très positives et animées entre les États-Unis et l'Iran.
3: Même s'il concède qu'il n'y a pas beaucoup de confiance entre Washington et Téhéran. Le président Trump va se montrer très patient, assure son gendre, qui promet que le locataire de la Maison Blanche conclura le bon accord quand celui-ci sera prêt.
1: L'Iran, où 2 diplomates français ont par ailleurs été déclarés persona non grata.
3: Il y a tout juste un mois, ces 2 employés de l'ambassade de France avaient rencontré 2 graphistes iraniens. Ils avaient ensuite été détenus pendant plusieurs heures, interrogés pour ce que Téhéran qualifie d'ingérence. Ils ne sont donc pas autorisés à revenir à Téhéran. Sara Krakovic, de leur côté, les 2 artistes iraniens sont toujours incarcérés.
6: C'est un communiqué rédigé par les amis et proches des 2 graphistes iraniens, Aria Kassae et Elina Hilou, qui rapporte les faits. Le 19 juillet dernier, 2 diplomates français de l'équipe culturelle de l'ambassade de France en Iran sont arrêtés, puis relâchés. Avec eux se trouvaient les 2 artistes iraniens. Ils sont eux aussi arrêtés et n'ont pas été relâchés depuis, selon le communiqué. La raison de leur rencontre, un rendez-vous de travail lié à l'action culturelle de l'ambassade de France à Téhéran. Mais pour le ministère iranien du renseignement, il s'agissait, je cite, d'un rendez-vous secret lié à un projet d'infiltration et d'ingérence de la France en Iran qui vise à préparer le terrain pour une action de la France contre l'indépendance de l'Iran. Les proches de Aria Kassae et Elina Hilou, eux, demandent que les accusations précises retenues soient rendues publiques, exigent l'accès des artistes à un avocat indépendant et des garanties de sécurité. Les 2 diplomates français ayant en partie assisté à l'arrestation des 2 artistes, leurs proches demandent aux autorités françaises de prendre la parole sur le déroulé de l'événement.
3: Sara Krakovic.
1: 5h07 TU, un peu de répit sur le front des incendies en Europe.
3: En Belgique, la pluie a prêté main forte aux pompiers qui luttent toujours contre le brasier dans une forêt de l'est du pays. L'incendie en Aragon, dans le nord de l'Espagne, est lui stabilisé. Feu maîtrisé aussi sur l'île grecque de Salamine, près d'Athènes, où plus de 600 personnes ont été évacuées par bateau. En France, les mesures de soutien aux régions sinistrées par les flammes pourraient dépasser les 100 millions d'euros. Un rappel du coût exorbitant du changement climatique.
1: La mobilisation de fonds pour restaurer notre planète, c'est justement au cœur de la COP17 sur la désertification qui s'est ouverte hier en Mongolie.
3: Objectif, enrayer la dégradation des sols alors que chaque année 100 millions d'hectares de terres saines deviennent improductives. Le continent africain est en première ligne face à la désertification, en particulier les pays du Sahel. Ainsi, en Mauritanie, 80% du territoire est désertique ou semi-désertique. Plusieurs ONG mènent des actions pour restaurer les sols. Correspondance à Nouakchott, Moussa Oumar Bari.
7: Dans la région de Brakna, Awa Sidibé, coordinatrice de la plateforme verte des femmes, a initié plusieurs femmes à la protection de l'environnement.
8: La lutte contre la désertification, elle est de nos priorités. Nous, les femmes, on n'acceptera pas que nos forêts soient détruites.
9: La déforestation a un effet catastrophique.
7: Mohamed Souleymane Mahra, président de l'association SOS Oasis.
9: Parce que le désert avance à grands pas, malgré les efforts du ministère de l'Environnement actuel.
7: De son côté, l'ONG Pro Environnement, dont Ahmed Salem Deida est le secrétaire général, prévoit plusieurs activités.
10: Nous intervenons dans certaines communes où les effets de l'avancée des dunes et de la dégradation sont fortement ressentis. Et nous avons mis en place des projets que nous allons proposer au ministère de l'Environnement et aux partenaires de développement.
7: La Mauritanie vient de lancer une campagne de semis aériennes. 3 tonnes de grains ont été dispersées dans 9 régions. Moussa Oumar Berry, Nouakchott, RFI.
3: L'actualité africaine ce mardi, c'est aussi la réélection au premier tour d'Hakainde Hichilema en Zambie. La commission électorale a dévoilé les résultats tard cette nuit. Il récolte environ 60% des suffrages face à son principal concurrent Brian Mundubile. Non, les exercices militaires avec les États-Unis ne visent pas à attaquer la Corée du Nord. La mise au point ce matin de la présidence sud-coréenne, 24 heures après la décision de Donald Trump de réduire la

0: Après la mobilisation du parti des cafards et de la génération Z, le pouvoir indien tente de reconquérir une jeunesse devenue plus critique et revendicative. Premier signal donc, Amit Malviya quitte après 11 ans la tête de la puissante machine numérique du parti. Il est remplacé par Deepak Maskey, c'est un spécialiste des données électorales. Le numérique reste central, mais le BJP semble vouloir mieux l'articuler avec le travail politique de terrain. Deuxième signal, le retour de plusieurs figures politiques régionales expérimentées. Le parti cherche à réinjecter de l'expérience, des relais régionaux et une capacité de mobilisation électorale. Troisième signal, l'ancienne star des séries télévisées, Smriti Irani, est de retour. Un choix tourné vers les femmes. Enfin, la presse indienne évoque aussi un mini-remaniement ministériel dans cette tentative du BJP de Narendra Modi de reprendre la main face à la contestation sociale. Abdullah Eradi, New Delhi, RFI.
1: Et puis elle va flotter dans le vide intersidéral pendant plus de 6 heures. Sophie Adnot s'apprête à devenir la première française à effectuer une sortie extravéhiculaire. L'astronaute va sortir de la Station Spatiale Internationale pour réparer une antenne de communication. Une sortie qui n'a rien d'une promenade de santé. Elle s'est entraînée pendant des mois et répété chaque mouvement. Aura-t-elle tout de même le temps de profiter de l'incroyable vue à 400 km au-dessus de nos têtes? Pas sûr, selon son entraîneur Hervé Stévenin.
2: Vous voyez la Terre en dessous, 400 km en dessous. Vous flottez dans le scaphandre flotte dans l'espace. Cette combinaison de sensations de je flotte dans le scaphandre, combinée avec le fait que la Terre est 400 km en dessous, c'est pas très confortable. Des alarmes qui se mettent en place dans le cerveau en disant attention, tu vas tomber, c'est dangereux, quoi. Donc ça, c'est quelque chose qu'ils doivent maîtriser. Puis il y a tout au long de la sortie circulaire, cette pression qui consiste à ne pas faire d'erreurs, ne pas perdre d'outils, ne pas se mettre en danger, ne pas dégrader un équipement. Si vous perdez un outil et qu'il part dans l'espace, non seulement vous ne pouvez plus travailler avec cet outil, donc par exemple dans ce cas-là, l'antenne ne pourrait pas être réparée, mais aussi l'outil va partir loin de la station, il reviendra, ils auront le point où ils sont séparés qui sera un point de partage entre les deux orbites et il peut revenir comme un projectile et endommager la station et mettre la vie de l'équipage en danger. Donc je pense que Sophie passera pas énormément de temps pour sa première sortie qui serait à contempler l'extérieur. Elle sera vraiment concentrée sur les tâches à effectuer.
1: L'entraîneur de Sophie Adnot au micro RFI de Baptiste Coulon. Rendez-vous donc à partir de 12h30 temps universel sur le site de la NASA pour suivre cette sortie extravéhiculaire. Un mot de sport et le numéro 3 de la FIFA qui jette l'éponge. Le français Kevin Lamour a démissionné. Il s'était opposé publiquement et frontalement à Gianni Infantino au sujet du projet d'ouverture de la FIFA à des investisseurs privés. Et puis le sport, c'est aussi la visite très remarquée du français Patrick Vieira à Dakar. Le champion du monde 98, ancien entraîneur de Crystal Palace, devrait être nommé sélectionneur des Lions de la Teranga.
3: Merci beaucoup Arthur Ponchelet. 5h13 en temps universel, 8h13 à Moscou. On l'a écouté au début du journal, après des années de politique, eh bien, il a dû quitter la capitale russe. Et il vous a expliqué cette décision. Bonjour Arnaud Pontus.
4: Bonjour Clotilde, bonjour à tous.
3: Vous avez rencontré l'opposant russe Boris Nadejdine.
4: Oui, il a atterri à Paris le 3 août dernier, menacé d'emprisonnement en Russie. Il a dû fuir son pays. Ancien député, candidat à la présidentielle de 2024 avant d'être interdit de scrutin. Il était en Russie l'une des dernières voix dissidentes à se faire entendre. À 63 ans, il continuait de dire son opposition à la politique de Vladimir Poutine et à la guerre en Ukraine. C'était possible en choisissant ses mots, explique-t-il. Mais aujourd'hui, il constate un durcissement du régime et il a choisi la France comme terre de refuge. Avec l'aide de la rédaction russe de RFI, j'ai rencontré Boris Nadejdine hier. On écoute cet entretien dans un peu plus d'une heure.
3: Et vers 6h20, temps universel, 8h20, heure de Paris. Et puis le Kremlin, justement, symbole de la puissance russe. On le visitera dans un petit peu moins d'une heure avant le prochain journal international dans le cadre de notre série sur les lieux de pouvoir. Lui aussi sera notre invité dans RFI Matin. Ghassim Cherif Mahamat, le porte-parole du gouvernement tchadien, ministre de la Communication. Sa réaction quelques jours après la grâce présidentielle de l'opposant succès Masra. Comment le pouvoir entend calmer les tensions politiques? Rendez-vous dans une demi-heure. Et puis au moment où la Corée du Sud entend mener ses exercices militaires annuels avec les États-Unis, malgré la réticence de Donald Trump, eh bien reportage à la frontière avec la Corée du Nord. C'est certainement la zone la plus minée au monde.
5: M7, c'est une mine anti-char américaine, 7 kilos de TNT. Elle est encore active. Souvent, elles viennent par grappes. Normalement, seul un véhicule lourd peut les faire exploser, mais comme la mine est très vieille, elle devient très sensible. Là, si je mets mon pied,

0: 이거는 폭발력을.
1: Voilà, des mines qui, plus de 70 ans après la guerre, font encore des victimes civiles. Reportage à la frontière, donc entre les deux Corées, à écouter vers 7h15, temps universel. Mais d'abord, alors que la vigilance orange canicule est levée ce mardi en France, eh bien on continue de tirer les leçons d'un été brûlant en Europe. Et on va s'intéresser à l'eau, ou plutôt à l'absence d'eau. C'est la question d'environnement du jour, hein, Florent Guignard. Pourquoi cette sécheresse est-elle historique ?
2: Oui, c'est vrai, pourquoi manque-t-on à ce point d'eau cet été alors qu'on avait connu un hiver particulièrement pluvieux ? Il avait même trop plu par endroits, les nappes phréatiques avaient fait le plein. De quoi pouvait-on penser un peu naïvement, de quoi affronter l'été sereinement ? Et puis, patatras, en quelques semaines, la sécheresse s'est installée sur la France à une vitesse inédite, comme le souligne l'hydrologue Emma Aziza.
3: Un effondrement quasiment généralisé de toutes les nappes. Alors, c'est normal d'avoir une vidange des nappes durant la phase estivale. Ce qui n'est pas normal, c'est la vitesse à laquelle cette vidange se fait. Ça signifie que les territoires ont soif, que ce soit les sols, les cours d'eau. Et quand vous voyez en général de l'eau dans une rivière, c'est souvent l'eau de la nappe. Si vous voyez que cette rivière est à sec, c'est que la nappe est trop basse.
1: Alors pourquoi une telle sécheresse ?
2: Eh bien à cause des canicules qui se sont enchaînées d'une manière là encore inédite, on en parlait hier. Sécheresse et canicule, c'est le couple infernal d'un été infernal. Un véritable cercle vicieux, une boucle de rétroaction comme on dit. La canicule provoque la sécheresse et la sécheresse aggrave la canicule. Explication d'Emma Aziza.
3: Lorsqu'on a un sol qui est sec, eh bien nous n'avons plus cette libération de l'eau sous la forme de l'état de vapeur qui permet de refroidir l'atmosphère. Une phase de sécheresse des sols augmente en durée et en intensité une canicule et c'est vraiment ce que l'on voit cette année sur la France.
2: Et puis il y a un autre cercle vicieux, quand il y a le moins d'eau, la consommation d'eau bat des records pour irriguer les champs ou juste se rafraîchir sous la douche.
1: Le réchauffement climatique est clairement responsable.
2: Oui, mais pas que lui, nous aussi, c'est ce que rappelle Emma Aziza.
3: On est de manière inéluctable sur une trajectoire de réchauffement avec pour conséquence une atteinte majeure du cycle de l'eau. Et cette atteinte, elle est surtout fonction de la vulnérabilité de nos territoires, c'est-à-dire la manière dont on a traité nos territoires. Est-ce qu'on les a urbanisés ? Est-ce que nos sols sont compactés sur le plan agricole ? Tout ça aujourd'hui est mis en exergue.
1: Est-ce qu'on est en train de prendre conscience justement, Florent, en France, de la vulnérabilité du pays face à cette question de l'eau ?
2: Et c'est vrai que l'eau, c'est la vie, juste pour boire, mais aussi se nourrir. Sans eau, pas d'agriculture, pas d'électricité, pas d'industrie. Et là, on ne parle que des humains. Mais tout le vivant est aujourd'hui en danger parce que sans eau, c'est le désert. Alors oui, selon Emma Aziza, qui publie dans quelques jours une bande dessinée intitulée « L'eau sous emprise », oui, une première prise de conscience avait déjà eu lieu en 2022 lors d'une sécheresse qu'on qualifiait déjà d'historique.
3: 2022 a marqué les esprits, ça a même conduit les citoyens à moins consommer d'eau, ce qui signifie qu'on est en train de comprendre que c'est sans doute un des enjeux les plus importants que l'on ait. Nous ne sommes pas un pays aride ou semi-aride, nous étions jusque-là un pays tempéré qui n'a jamais manqué d'eau, qui n'en manque d'ailleurs pas l'hiver. Donc il faut absolument optimiser nos plus grands réservoirs que l'on a en France, c'est-à-dire les sols et les nappes, et non pas la stocker en surface qui serait soumis à l'évaporation et qui ne va pas dans le bon sens.
2: Cette sécheresse n'a rien de naturel, mais les solutions, elles, doivent être naturelles.
1: Une question d'environnement avec Florent Guignard. C'est un pays d'Afrique australe connu pour sa nature sauvage, son grand désert, ses safaris, ses diamants. Mais désormais, le Botswana et son drapeau bleu, noir et blanc rayonnent aussi grâce à l'athlétisme et à un homme en particulier. Il s'appelle Letsile Teboho. C'est le sprinteur qui a remporté sur 200 mètres le premier titre olympique de son pays au JO de Paris en 2024. Depuis, les athlètes botswanais enchaînent les exploits. Toute une génération rêve de suivre son parcours. Letsile Teboho, étincelle pour l'athlétisme botswanais. C'est un grand reportage de Claire Bargelès que vous pourrez écouter tout à l'heure sur notre antenne.
4: Tout a basculé lors des Jeux Olympiques de Paris en 2024. C'est là qu'a été découvert ce joyau du Botswana.
5: Et c'est parti pour ce 200 mètres. Et déjà les

0: C'est génial, je ne pense pas que beaucoup comptaient sur moi avant la course, mais moi je me suis juste dit, fais ta course et fais ce que tu as à faire. C'est incroyable pour le pays, mais aussi pour le continent africain et pour tous les gens qui m'ont accompagné jusqu'à aujourd'hui.
1: À 21 ans, Letsile Teboro devient le premier sprinter africain à remporter l'or sur 200 mètres et le premier champion olympique de son pays. Un demi-jour férié est déclaré après cette victoire historique et une grande fête l'accueille à son retour. Depuis, il est devenu un héros national. Sa photo est affichée en grand dans la capitale pour vanter la vitesse d'un réseau téléphonique ou encore les mérites d'une marque de lait. Et il apparaît même avec ses coéquipiers sur les nouveaux billets de 50 poulas, la monnaie locale. Ils ont été créés l'année dernière suite au titre du 4x400 décroché lors des mondiaux de Tokyo. Le Botswanais espère, grâce à cette renommée, ouvrir la voie pour les sportifs africains.
0: Je ne sais plus depuis combien de temps on voit les Jamaïcains, les Américains et les pays asiatiques dominer les différentes disciplines. Mais l'heure du changement a sonné et j'espère qu'on continuera à noter une différence année après année.
2: Le grand reportage de Claire Bargelès à écouter en intégralité donc à partir de 11h10, temps universel tout à l'heure. Pour l'instant, à presque 7h30 à Paris, la suite de notre série consacrée à l'un des plus grands mystères de la Ve République française. On est parti d'octobre 1979, hein, je vous le rappelle, lorsque Robert Boulin, alors ministre de Valéry Giscard d'Estaing, est retrouvé mort. La thèse officielle est celle du suicide, mais en 1983, une seconde autopsie remet cette hypothèse en cause. La famille, elle, soupçonne un assassinat politique et se bat encore aujourd'hui pour que la justice explore les zones d'ombre autour de ce décès. Fabienne Boulin, la fille du ministre, raconte sa version des faits à Laura Martel.
3: C'est surtout le crâne, dont l'examen n'avait pas été effectué il y a 4 ans à la demande de la justice, qui attire l'attention. Aujourd'hui, le doute est levé, les os du nez sont fracturés, de même que l'os maxillaire supérieur gauche.
4: Un crâne d'abord non autopsié qui porte des fractures, ce n'est pas le seul élément suspect révélé par la seconde autopsie qu'a réclamé la famille.
5: Il y avait des lividités dans le dos alors qu'il a été retrouvé sur le ventre.
4: Fabienne Boulin.
5: Ce qui est en totale contradiction, parce que quand le cœur s'arrête, le sang va dans les parties déclives du corps. Donc quand il est sur le dos, ben le sang va sur le dos. C'est un indice très très important pour la police. Et donc comme cet homme était censé être à genoux, légèrement penché vers l'avant, il aurait dû avoir le sang sur les tibias, le ventre et pas du tout dans le dos. Voilà. Avec les lividités, on voit bien que le corps a été bougé. Ensuite, on voit bien avec toutes les fractures au visage que ça a été violent. Tout ça, c'est des éléments qui vont évidemment complètement à l'encontre du suicide.
4: La famille découvre aussi que le corps a été momifié sans son accord. De quoi fausser toute nouvelle analyse et restreindre la seconde autopsie à la radio du squelette. Autre fait frappant, la première autopsie avait conclu à la noyade sans que les poumons aient été examinés. Et quand on les recherche pour analyse, ces poumons, comme les autres organes prélevés, ont disparu.
5: On ne peut pas dire qu'il est mort noyé, parce qu'on n'a pas fait l'analyse qu'il fallait des poumons. Donc il y a un juge qui décide de faire cette analyse, et on lui a dit « Ah mais oui, mais ils étaient à l'Institut médico-légal, mais maintenant on vient de les transférer au cimetière de Thiers. » Bon, mais c'est pas grave, on va y aller au cimetière de Thiers. Ah oui, mais on s'est trompé, c'est pas là. Bon, enfin bref, on est allé 3 jours au milieu des cadavres à chercher les bocaux, et il n'y avait aucun bocal avec des poumons. Donc, dès qu'on demande une analyse qui pourrait apporter la preuve qu'il ne s'était pas suicidé, malencontreusement, ces scellés disparaissent les uns après les autres.
4: La famille a donc désormais une double conviction, Colette Boulin en tête.
6: Je me demande pourquoi on a maquillé en suicide les coups que mon mari a reçus.
4: Non seulement Robert Boulin a bien été tué, mais certains s'emploient à cacher cette vérité. Fabienne Boulin.
5: C'est marqué dans le rapport d'autopsie des médecins que le procureur a demandé qu'on ne touche pas à la tête, qu'il n'y ait pas d'analyse. Donc, dès le départ, ils ont essayé d'asséner la thèse du suicide. Ils ont fait courir le bruit qu'il avait avalé des barbituriques à toute la presse, qui reprend, puisque quand même c'est un procureur général qui leur dit qu'il y a eu des barbituriques, alors qu'il n'y a jamais eu de barbituriques. Donc vous avez Daniel Brehm sur la 2. à l'édition de 13h. Et là, elle vous explique comment Robert Boulin avait les barbituriques, comment il est rentré dans les temps.
7: Monsieur Boulin se serait bourré de barbituriques, il serait entré dans l'eau et sans doute serait-il tombé car on l'a retrouvé à genoux, asphyxié, dans 60 cm d'eau.
5: Elle vous raconte tout le scénario alors qu'il n'y a pas encore un médecin qui a vu le corps de Robert Boulin.
4: Malgré les incohérences et éléments troublants, en 1992, la justice rend un non-lieu sur l'homicide volontaire et entérine la version du suicide, sur la base notamment de lettres d'adieu attribuées à Robert Boulin, des faux grossiers selon la famille. Pendant les deux décennies suivantes, ce sont donc des journalistes qui vont aider les proches à enquêter et obtenir de nouvelles révélations, notamment sur ce procureur pointé du doigt par Fabienne Boulin.
2: Et la suite de cette histoire mystérieuse, eh bien, ce sera demain à la même heure. Pour l'instant, juste avant l'actualité africaine, deux artistes français, Blundetto et Prendi, avec ce titre, Winning a Battle, Losing the War.

0: Gagner une bataille, perdre la guerre, c'est signé Blundetto et Prendi. Et c'est dans la playlist RFI en ce moment. 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
4: Et maintenant, je crois que nous allons pouvoir vous quitter, auditeurs amis, en vous souhaitant une excellente journée à tous.
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6: Une fourmi de 18 mètres de long, faut pas exagérer, dit un puceron. On peut tout imaginer, dit le chat, tu ne feras jamais croire ça. Tu ne feras jamais croire ça. Comme tu veux, lui dit tranquillement un oiseau posé sur son nuage blanc. Regarde mon plumage, tu vois bien, c'est de la bonne et vraie plume d'Indien. Les poètes écrivent n'importe quoi avec des choses qui n'existent pas. Ils font parler les fleurs, les animaux, et ne font qu'inventer. Trop, c'est trop. Ils doivent en avoir des coccinelles dans la tête pour trouver l'étincelle dans ces diableries de bêtes à bon Dieu qu'on voit crépiter au fond de leurs yeux. Tout ce qui est écrit n'a qu'un défaut. C'est peut-être vrai, c'est peut-être faux. Qu'est-ce qui est beau? Qu'est-ce qui est laid? Entre ce qu'on voit de loin ou de près. La réalité peut s'inventer. Est-ce un mensonge de la vérité? La vérité, chacun croit la voir. Et si c'était le reflet que tu voyais dans le miroir? Ça ne changerait pas grand-chose. On regarde le monde comme il est. Ça dépend de ce qu'on voit dans la rose. Ça dépend aussi de ce qu'on en fait.
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1: Il est 6h en temps universel, 8h ici à Paris.
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1: Le journal international. Bonjour Marion Kazanov.
3: Bonjour Clotilde Dumay.
1: À la une, la mission déblocage de Jared Kushner.
3: L'émissaire américain a tenté de lancer la deuxième étape du plan de paix pour Gaza. Israël n'a toujours pas validé la feuille de route de Washington. Contrairement au Hamas, qui, on va l'entendre, n'a de toute façon pas d'autre choix. En Zambie, le président Hakainde Hichilema reconduit à son poste. Il remporte la présidentielle dès le premier tour avec 60% des voix. Dans ce journal également, la crise politique continue en Ukraine plus d'un mois après le limogeage du populaire ministre de la Défense. Le nom d'Angélique Kidjo, bientôt gravé sur le Hollywood Boulevard, la chanteuse béninoise va avoir droit à son étoile, comme près de 5000 autres artistes du monde entier. Mais elle sera la première musicienne africaine à obtenir cette reconnaissance.
1: Et puis en football, les barrages pour la Ligue des Champions, une signature très attendue au Barça. Tout cela, on va en reparler dans le journal des sports juste après cette édition. Jared Kushner part donc de Jérusalem sans certitude.
3: Mais avec des espoirs pour la mise en place de la seconde phase du plan de paix à Gaza. Espoir de progrès d'ici 30 jours, dit l'émissaire américain après sa rencontre hier avec le premier ministre israélien Benjamin Netanyahou. Selon une source israélienne, ils se sont mis d'accord. Un général américain supervisera le désarmement du Hamas à Gaza. Mais Benjamin Netanyahou n'a toujours pas validé officiellement la feuille de route américaine. Le Hamas, lui, a donné son feu vert il y a plusieurs jours déjà. Frédéric Misselin, vous êtes notre correspondante à Jérusalem. Frédéric, il faut dire que le Hamas n'a pas vraiment d'autre option.
4: Le Hamas répète qu'il est prêt à accepter un désarmement. Khaled El-Guindi est chercheur au Quincy Institute à Washington et il n'est pas étonné. Après le massacre du 7 octobre, le mouvement islamiste a été très affaibli par 3 ans de guerre à Gaza.
5: En réalité, le Hamas n'a pas le choix. Il s'intéresse donc aujourd'hui à la façon dont ce désarmement va s'organiser.
4: Discuter sur les modalités, Ahmed Koussaï est un professeur de sciences politiques palestinien. Il enseigne à l'université Al-Quds à Ramallah et il assure que la logique du mouvement islamiste est basée sur le pragmatisme.
6: Aujourd'hui et pour au moins les 5 à 10 prochaines années, la population de Gaza n'est pas prête à une reprise du conflit. Ça veut dire pour le Hamas que sa résistance armée est gelée. C'est une mesure tactique et non une mesure de fond car ils savent que Netanyahou va bloquer et mettre des obstacles.
7: More obstacles in front of Hamas.
4: Ahmed Koussaï souligne que la question du désarmement est majeure pour le mouvement.
6: Si le Hamas renonçait à la résistance armée, cela signifierait qu'il remettrait en cause l'un des principes fondamentaux de son identité et je ne pense pas que le Hamas soit actuellement prêt à aborder ces questions.
4: Le Hamas est de facto confronté à une autre interrogation entre la branche politique et la branche militaire. Qui prend aujourd'hui les décisions ?
3: Frédéric Misselin à Jérusalem. Le Premier ministre israélien, lui, affiche une position ferme donc pour rassurer ses alliés à 2 mois des législatives. Selon les sondages, son parti, le Likoud, pourrait perdre des sièges à la Knesset. L'Assemblée, le Likoud, organisait justement hier une primaire pour désigner les candidats pour ces élections du 27 octobre. On en reparle dans une heure. On sera en direct de Jérusalem.
1: On connaît les résultats en attendant d'un autre scrutin, celui de la présidentielle en Zambie.
3: Hakainde Hichilema l'emporte dès le premier tour avec 60% des voix. Le président sortant reconduit donc face à son principal rival, Brian Mundubile, qui a lui obtenu 38% des suffrages. Ce sont les chiffres donnés cette nuit. Vincent Dublanche, bonjour.
8: Bonjour.
3: Chiffres donnés par la commission électorale un peu plus de 4 jours après le vote.
8: Oui, il était à un peu plus de 00h30 en temps universel, 2h30 à Lusaka. Et enfin, la présidente de l'institution prend la parole, Mangala Zalumis, qui valide la réélection pour un deuxième mandat d'Hakainde Hichilema avec un peu plus de 2 965 000 voix, dit-elle. L'ancien ministre et principal opposant, Brian Mundubile, récolte lui un peu plus d'1 855 000 bulletins. Les 12 autres candidats à la présidentielle de jeudi dernier en Zambie se partagent les miettes. Hakainde Hichilema s'est tout de suite félicité sur sa page Facebook. Pour lui, cela montre au monde ce qu'est la Zambie. Je cite, une nation pacifique, démocratique et qui règle ses différends par le but bulletins de vote. Référence peut-être à la forte tension qui a régné juste après le scrutin, notamment vendredi, quand les forces de l'ordre zambiennes ont fait une descente au domicile de son principal adversaire. 6 personnes qui s'y trouvaient ont été arrêtées. Brian Mundubile, qui l'a dénoncé sur ses réseaux sociaux, hier, dès avant la publication officielle des résultats, il promettait d'utiliser, je cite, toutes les voies légitimes et constitutionnelles pour obtenir justice.
3: Cette précision signée Vincent Dublange.
1: Dans l'actualité également, Marion, ce serait l'attaque la plus importante sur Moscou depuis 2 ans.
3: 620 drones lancés vers la capitale cette nuit, c'est ce que dit le maire de la ville, Sergueï Tobianine. 3 personnes ont été blessées dans la région. Un drone a touché notamment un entrepôt de Wildberries, entreprise de commerce en ligne russe. L'Ukraine, de son côté, déplore 2 morts au moins dans une frappe russe la nuit dernière à Zaporijia. Des frappes quotidienne toujours, alors qu'un poste clé reste vacant en Ukraine, celui de ministre de la Défense. Le président Volodymyr Zelensky a limogé il y a un mois le très populaire Mikhaïlo Fedorov. De nombreux Ukrainiens manifestent régulièrement pour réclamer son retour et Emmanuel Chaz, il faudra encore attendre un peu pour qu'un remplaçant soit nommé.
9: À Kiev, on s'attendait à ce que la première tâche des députés en cette rentrée parlementaire serait de confirmer les nominations présidentielles à la tête des ministères de la Défense et des Affaires étrangères. Ces postes sont occupés à titre provisoire depuis la mi-juillet par Yevhen Tmara et Andriy Sybiha. Or, Volodymyr Zelensky n'a pas encore soumis officiellement des candidats à la Rada. Selon les médias ukrainiens, les voix pour ne seraient pas assez nombreuses pour confirmer la nomination de Yevhen Tmara, un major général à la tête des services de renseignement, avant de prendre la place de Mikhaïlo Fedorov à titre provisoire et stratège respecté. Or, constitutionnellement, un militaire ne peut pas faire partie du gouvernement et du côté du peuple, des milliers de personnes continuent de manifester tous les jours pour le retour de Mikhaïlo Fedorov à la Défense, une revendication difficile à ignorer pour certains parlementaires, y compris au sein du parti présidentiel. Mais si le peuple a obtenu le départ d'Oleksandr Sirski à la tête de l'armée, Volodymyr Zelensky n'a pas donné de signe en faveur de son ex-ministre de la Défense. Emmanuel Chaz, qui est RFI.
3: En Russie, une figure politique condamnée à 11 ans de prison, Lev Schlossberg, du parti anti-guerre Yabloko, a été reconnu coupable de critiques contre l'offensive russe en Ukraine. Il était jugé dans le nord-ouest, dans la ville de Pskov. Hier également, la Cour suprême russe a rejeté l'appel de Yabloko. Le parti voulait annuler son interdiction de participer aux législatives de septembre. Des dizaines de personnes ont été interpellées alors qu'elle manifestait devant la Cour suprême à Moscou.
1: Oui, le Kremlin qui étouffe peu à peu chaque voix dissidente. On en entendra une justement de voix dissidente après le journal, celle de l'opposant Boris Nadejdine, exilé désormais en France, arrivé à Paris au début du mois. Il répondra aux questions d'Arnaud Pontus dans une quinzaine de minutes. En attendant, il est 14h08 à Oulan-Bator, la capitale mongole, où se poursuit la COP17 sur la désertification.
3: Et sur fond de canicule et de sécheresse à répétition un peu partout sur la planète, cette réunion des Nations Unies a pour but de chercher des solutions, des financements contre ce phénomène lié notamment au changement climatique. Et l'une des solutions, justement, Igor Strauss, ça pourrait être le pastoralisme.
10: Pendant de nombreuses années, le pastoralisme a été perçu comme une pratique nocive pour l'environnement qui contribuait à la dégradation des sols. Serena Ferrari, chercheuse au CIRAD.
11: Historiquement, le pastoralisme a été un système d'élevage de vie qui a été marginalisé parce qu'il était considéré différent. Et les éleveurs, les communautés pastorales se sont retrouvées de plus en plus dans des zones peu fertiles et de plus en plus difficiles à vivre. Donc, évidemment, eux, ils perçoivent la désertification beaucoup plus que les autres populations parce que déjà, ils vivent dans des conditions très dures, comme le Sahel. Donc, pour eux, la désertification, c'est vraiment un enjeu.
10: Pendant que les éleveurs étaient rejetés vers les marges, les agriculteurs accaparaient les sols les plus fertiles sans se rendre compte des bienfaits du pastoralisme. Serena Ferrari.
11: Le pastoralisme contribue à la restauration des terres, à la fertilisation des sols, à la séquestration de carbone. Et voilà, les décideurs politiques ne savent pas ça toujours. Donc, c'est ça l'enjeu, surtout pour nous, les chercheurs. de montrer les évidences.
10: La COP17 en Mongolie devrait permettre une reconnaissance tardive des apports du pastoralisme pour les écosystèmes fragiles des zones arides et semi-arides.
3: Igor Strauss, et la sécheresse continue de gagner du terrain sur la planète. Les fleuves sont à sec, comme le Danube en Europe, le Colorado aux États-Unis, et à cause de cela, justement, les deux plus grands réservoirs du pays sont au plus bas. Un été marqué aussi par de nombreux incendies. Le plus dévastateur en France a ravagé le mois dernier 42 000 hectares en Gironde, dans le sud-ouest. Le Premier ministre s'est rendu sur place hier. Sébastien Lecornu a été hué par la population du Porge. C'est la ville la plus sinistrée, Antoine Ellis.
12: Honteux, c'est ce que scandent ces habitants du Porge à l'arrivée du Premier ministre. Ils estiment que le gouvernement les délaisse et ne les consulte pas assez. Une colère que comprend le maire Martial Zaninetti.
13: Moi, je suis dans la construction aujourd'hui. J'ai besoin du gouvernement pour avancer et pour aider le village. Je comprends et j'entends la colère, la manière dont elle s'exprime par de mes administrés également. Il y a une partie de la population qui attend des réponses pour comprendre ce qui s'est passé. La demande des administrés est complètement légitime, en tout cas.
12: 10 millions d'euros d'aide pour la Gironde ont été annoncés. Des permis de construire accordés plus rapidement. Le maire du Porge attend la mise en application concrète de ces mesures.
13: Il y a pas mal d'annonces qui vont dans le bon sens, qui seront encore à travailler. Il y a encore du boulot. Il faut aussi maintenant que l'on

0: longuement dans le prochain journal international dans une heure. D'ici là, il faudra bien regarder où l'on marche si on déambule sur le mythique Hollywood Boulevard.
1: Oui, parce qu'Angélique Kidjo a droit à son étoile sur le Walk of Fame, l'allée des célébrités. Elle sera inaugurée, cette étoile, tout à l'heure. La diva béninoise est la première musicienne africaine à obtenir cet hommage, cette reconnaissance. Un de plus, donc, pour récompenser une carrière exceptionnelle, Olivier Roger.
2: C'est la 2854e étoile qui sera posée sur le Hollywood Boulevard, précisément à hauteur du numéro 7011, juste en face du célèbre hôtel Roosevelt. Cette étoile en granit rose appartiendra cet après-midi à Angélique Kidjo, qui le mois dernier ne cachait pas son émotion de recevoir un tel hommage. C'était au micro de RFI Musique.
3: Je suis très honorée et aussi très touchée. C'est une porte qui s'ouvre pour mon continent, ce continent que je porte depuis des années, pour les jeunes, la jeune génération d'artistes qui arrivent aujourd'hui. Et j'espère que ça va s'ouvrir aussi à d'autres continents.
2: Du haut de son ciel étoilé, la star peut désormais contempler une carrière incomparable. Angélique Kidjo a débuté à l'âge de 6 ans dans la troupe de théâtre de sa mère, avant d'entamer à l'adolescence une carrière de chanteuse. La France dans les années 80, l'Amérique 10 ans plus tard, lorsqu'elle signe sur le label Island Record de Chris Blackwell. L'homme qui a découvert Bob Marley va propulser Angélique Kidjo au sommet de la world music. Mais c'est à elle seule et à sa capacité à fusionner toutes les musiques, pop, jazz, funk et style traditionnel, qu'Angélique Kidjo doit son succès et surtout sa longévité. Les plus grandes stars se sont battues pour chanter avec elle. Citons juste Tina Turner, Herbie Hancock, Toumani Diabaté ou encore Yemi Alade.
1: Et l'étoile d'Angélique Kidjo sera donc inaugurée dans quelques heures à Los Angeles.
0: Merci beaucoup Marion Cazeneuve. Les sports avec vous, Baptiste Leduc. En football, l'Olympique Lyonnais est en Turquie pour jouer une partie de son avenir européen.
4: L'OL affronte le club stambouliote de Fenerbahçe ce mardi en barrage aller pour se qualifier en phase de Ligue de la prochaine Ligue des Champions. Après avoir franchi l'obstacle Sparta Prague au tour précédent, c'est un défi encore plus relevé qui attend les Gones face au Fenerbahçe de N'Golo Kanté et Romelu Lukaku. Les Lyonnais ont du pain sur la planche, ils devront tout donner. C'est le discours de Moussa Niakate, le défenseur sénégalais de l'OL.
5: On va jouer avec notre bravoure et avec tout le respect que j'ai pour Sparta, c'était vraiment un match très compliqué où le match allait où on a perdu. Ça va être encore une autre équipe à un niveau différent qui justement se rapproche de la Champions League où cette compétition où on veut aller, où on va affronter des équipes de ce genre-là. Et c'est même dommage que ces deux clubs, que ce soit Lyon et Fenerbahçe, ne peuvent pas participer tous les deux à la Ligue des Champions. Mais ouais, on devra être vraiment brave, courageux, très concentré. Et quasi être proche de notre perfection pour espérer gagner. On va vraiment comprendre qu'on est à un pas de la Ligue des Champions. Mais face à une équipe comme ça, ça sera vraiment très compliqué sur le terrain.
4: Fenerbahçe, Olympique Lyonnais, coup d'envoi 19h en temps universel.
0: Toujours en football, le FC Barcelone est sur le point de faire signer le capitaine de l'Espagne, championne du monde, Rodri.
4: Le milieu de terrain est arrivé en Catalogne lundi soir pour signer son contrat après qu'un accord ait été trouvé entre le Barça et Manchester City. Rodri réalise son rêve, comme il l'a dit à sa descente de l'avion. Le Ballon d'Or 2024 ne devrait pas être dépaysé dans le vestiaire puisqu'il va retrouver certains partenaires de sélection. Le Barça va d'ailleurs pouvoir reconstituer le milieu de terrain qui a remporté la Coupe du Monde. Rodri, Pedri, Gavi et Dani Olmo seront tous catalans cette saison.
0: Et puis un mot de badminton, Baptiste, puisque ce sont les mondiaux en Inde qui se jouent actuellement.
4: Avec des chances de médailles françaises, Alex Lanier et Christo Popov lancent leur tournoi en simple ce mardi. Christo Popov éliminé au premier tour hier en double avec son frère Thomas Junior, mais le numéro 5 mondial vise haut en simple sur ces mondiaux. On l'écoute au micro de Hugo Blaisonneau.
6: L'idée, c'est d'aller pour une médaille. Ça, je pense que ça fait bientôt même presque un an que je le veux, qu'on a pour objectif. Je pense qu'on est pas mal d'étapes avant. Il y a pas mal aussi de compétitions, un peu de référence, notamment le championnat du monde par équipe. On a pas mal performé. Les championnats d'Europe, où j'ai réussi aussi à faire une médaille d'or, ce qui était très important. Donc voilà, on est étape par étape jusqu'à ces championnats du monde. Maintenant, c'est un peu la dernière étape du circuit, la plus importante. C'est mon championnat du monde où je suis le mieux classé. Le numéro 5, tête de série numéro 5. Le tableau n'est pas forcément favorable, mais c'est comme ça. Ça nous met aussi dans le bain dès le premier match. Il n'y a pas de pré-tour qu'on va commencer à chercher les sensations et les bons feelings. Dès le premier tour, il va falloir être plus que 100% et c'est une bataille.
4: Le premier tour de Christo Popov, ce sera face au japonais Kenta Nishimoto dans une heure environ.
0: Baptiste Leduc pour les sports. Quand l'économie fait son cinéma, juste avant notre invité international, eh bien on observe toute la semaine la façon dont les réalisateurs sont

0: par des thématiques liées à l'argent, au travail, à la mondialisation. Aujourd'hui, immersion dans les usines avec Nathanaël Vitran.
1: Impossible de parler d'industrie et de travail à la chaîne au cinéma sans évoquer les temps modernes. Le chef-d'œuvre de Charlie Chaplin sorti en 1936. Le réalisateur y met en scène son célèbre personnage de vagabond en chapeau melon, tout juste embauché dans une usine dont on ne saura jamais exactement ce qu'elle produit. Il y dépeint le fordisme à son apogée. La division du travail jusqu'à l'absurde, la répétition des tâches qui transforment l'homme en machine, le rythme insoutenable des chaînes d'assemblage qui poussent le personnage de Charlie Chaplin à la folie jusqu'à se faire littéralement happer par les rouages du système. 10 ans plus tôt, le réalisateur allemand Fritz Lang imaginait dans Metropolis un futur dystopique dans lequel l'élite fortunée exploite depuis les hauteurs une classe ouvrière souterraine réduite à l'état de quasi-zombie. L'industrie est alors vue sous le prisme de la lutte des classes. Tout change quand un inventeur fou crée une machine mensch, un humain-machine, un robot doté de ce qu'on appellerait aujourd'hui une intelligence artificielle. Fritz Lang l'imagine alors comme un outil de libération des classes ouvrières. Le cinéma s'est aussi très souvent emparé de la fermeture des usines, parfois avec humour, comme dans The Full Monty, film britannique de 1997, dans lequel une poignée de chômeurs décident de se reconvertir et de monter un spectacle de striptease.
2: 10 years we worked in here. Now look, we're not needed no more, are we? Obsolete.
1: Derrière la comédie potache, le film dresse le portrait d'une Angleterre en perdition, frappée par la désindustrialisation. Des usines pour beaucoup parties en Chine à mesure que l'empire du milieu se développait et s'imposait comme l'atelier du monde. Sorti l'an dernier et tourné en pleine pandémie dans une gigantesque usine de téléphonie, le documentaire Factory de Zhao Hao montre l'envers de ce décor. Des travailleurs migrants pressés, déshumanisés, infantilisés.
3: Si vous avez besoin de faire pipi, dites-le moi, n'y allez pas tout seul.
1: Et comme le personnage de Charlie Chaplin un siècle plus tôt, rouage dispensable d'un système qui n'hésite pas aux besoins à les écraser.
0: Aujourd'hui, l'économie spéciale cinéma avec Nathanaël Vitran. 9h19 à Moscou, une heure de moins à Paris où Boris Nadejdine s'est finalement réfugié. L'opposant russe, l'une des dernières voix critiques face au Kremlin, est l'invité d'Arnaud Pontus.
4: Bonjour Boris Nadejdine.
5: Bonjour.
4: Merci d'être sur RFI aujourd'hui. Vous êtes à Paris depuis maintenant 2 semaines en exil. Vous avez annoncé le 3 août dernier votre arrivée en France après avoir fui la Russie. En tant que figure de l'opposition russe, vous aviez été inscrit sur la liste des agents de l'étranger. Pourquoi avoir décidé de quitter la Russie maintenant ?
6: Le fait est que je me suis engagé dans la campagne des élections législatives de septembre. Je me suis présenté comme candidat et j'ai commencé à bénéficier d'un très large soutien. Je me suis exprimé en faveur de la paix et de la liberté et contre la politique menée actuellement par Vladimir Poutine et les autorités russes. Et comme ma cote de popularité a commencé à grimper, de très nombreuses personnes ont souhaité signer ma pétition pour soutenir ma candidature.
5: За выдвижение меня в Думу. 10 июля Министерство юстиции объявило меня иностранным агентом.
6: Le 10 juillet, le ministère de la Justice m'a déclaré agent étranger. Il s'agit d'un statut qui, en Russie, exclut pratiquement toute possibilité d'activité politique. Ma seule faute était d'avoir critiqué la politique de Poutine et d'avoir accordé des interviews à des médias étrangers. Et ensuite, j'ai été interpellé par la police, conduit au tribunal, et ils voulaient m'arrêter. On en a parlé partout dans le monde. Le fait que la police est interpellé est tout de même assez rare. Plus précisément, à ma connaissance, cela ne s'était jamais produit auparavant qu'un candidat à la présidence et aux législatives soit interpellé par la police. C'est un cas extrêmement rare. Cela a provoqué un tollé, le procès a finalement été reporté et au final, je n'ai pas été arrêté et j'ai reçu une amende.
5: On
6: m'a également interdit de quitter la Russie. Mes avocats ont fait appel et l'interdiction de sortie du territoire russe a pu être suspendue. Alors je disposais littéralement de 24 heures pour quitter le pays. Ma femme et moi avons acheté un billet d'avion et nous sommes partis. Nous avons pris l'avion pour Astana, la capitale du Kazakhstan. C'est à Astana que nous avons déposé notre demande de visa français. Et comme je suis connu, le ministère français des Affaires étrangères nous a aidés à obtenir ce visa rapidement. En pratique, nous l'avons obtenu en une semaine. Et voilà comment je suis à Paris depuis le 3 août.
4: Boris Nadejdine, ça veut dire que rester en Russie était devenu trop dangereux pour vous ?
5: Абсолютно точно, потому что меня сразу пытались...
6: C'est tout à fait vrai. Quand la police m'a interpellé, elle me l'a dit clairement pendant le trajet. Ils m'ont fait sortir de la maison où je me trouvais, m'ont emmené au commissariat, et c'est à ce moment-là qu'ils m'ont dit « Nous allons maintenant vous conduire au tribunal, mais nous passerons d'abord par le commissariat pour dresser un procès-verbal. Ensuite, nous irons au tribunal et vous serez donc placé en détention. » Mais en raison du tollé que cela a suscité, ils ont reporté l'affaire. Cependant, lorsque j'ai reçu la convocation du comité d'enquête, il est devenu tout à fait évident que ce n'était plus qu'une question de jours, voire d'heures, avant que je ne sois tout simplement arrêté. J'allais finir en prison. Et dans cette situation, j'en suis venu à la conclusion qu'il valait mieux être à l'étranger, en liberté, plutôt que dans mon pays, en prison.
4: Et alors pourquoi avoir choisi de venir en France, Boris Nadejdine ?
5: Дело в том, что когда я оказался под угрозой просто ареста и лишения свободы.
6: Le fait est que lorsque j'ai été menacé d'arrestation et d'emprisonnement, j'ai reçu des messages de représentants de différents États qui me connaissent bien. Pendant plus de 30 ans, j'ai occupé des postes importants dans la politique russe. De plus, j'ai rencontré à Paris les responsables du ministère français des Affaires étrangères lors de mes nombreux séjours ici en tant que personnalité officielle. J'ai donc reçu des propositions de différentes ambassades. Mais j'ai choisi la France pour deux raisons. La première raison, c'est que la France fait partie des pays qui protègent réellement les réfugiés politiques. Tous les États ne se comportent pas ainsi. Et la deuxième raison, c'est que j'aime tout simplement la France. J'y suis venu à de nombreuses reprises. J'ai voyagé à travers la France, j'ai sillonné le pays en voiture et je suis venu ici pendant une décennie. Bien sûr, lorsque la pandémie de Covid a commencé, puis la guerre, nous ne sommes plus venus ici. Mais disons que parmi tous les endroits du monde où j'aurais pu aller, c'est la France qui me plaisait le plus.
5: Не ездили, но вот, скажем так, из разных мест мира, куда я мог бы поехать, Франция мне нравилась больше всего.
4: Vous vous sentez en sécurité en France? Vous êtes parti de Russie parce que vous étiez en danger, en quelque sorte. Est-ce que vous vous sentez en sécurité à Paris?
5: Знаете, когда я переехал в Париж, первое, что я сказал, есть отличная новость.
6: Vous savez, quand je suis arrivé à Paris, la première chose que j'ai dite sur les réseaux sociaux, c'est « J'ai une excellente nouvelle, je suis libre et en sécurité ». Car je suis absolument convaincu que la France est un endroit où, si l'on respecte les lois, on ne risque absolument pas d'être poursuivi. Et il est tout à fait inconcevable que la France m'extrade si jamais la Russie lançait un mandat d'arrêt contre moi.
5: Если вдруг Россия меня объявит в розыск.
4: Борис Надеждин, vous avez commencé votre carrière politique dans les années 1990. On sait que vous avez tenté d'être candidat à la présidence en 2024. Vous avez été une des voix critiques de Vladimir Poutine. Comment vous expliquez d'avoir pu le critiquer jusque-là et qu'aujourd'hui ce ne soit plus possible? Qu'est-ce qui a changé?
5: На протяжении более 30 лет моей политической деятельности, более 30 лет, первый раз...
6: Au cours de mes plus de 30 ans d'activité politique, dès ma première élection en tant que député en 1990, je savais où se trouvaient les lignes rouges qu'il ne fallait pas franchir si l'on voulait rester libre en Russie et continuer à exercer une activité politique. En réalité, il y a deux lignes rouges. On pouvait critiquer la politique de Poutine, mais on ne pouvait pas critiquer Poutine personnellement. Et on ne pouvait en aucun cas recevoir d'aide directe de l'étranger, quel que soit le type de soutien financier ou politique provenant d'États étrangers. Je n'ai pas franchi ces lignes rouges lorsque je me suis présenté à la présidence. Je me suis présenté aux élections en critiquant la politique de Poutine et en exigeant l'arrêt de la guerre. Et à l'époque, c'était possible. Certes, on m'a empêché de me présenter aux élections, mais je n'ai pas subi une répression intense.
5: Et тогда это было можно. Да, меня не пустили на выборы, но я не был подвергнут репрессиям. Но сейчас ситуация сильно изменилась.
6: Aujourd'hui, la situation a considérablement changé. Nous le constatons, car on a tout simplement tenté de m'écarter de la vie politique russe et de me priver de ma liberté. Et aujourd'hui même, dans le cadre des élections en Russie, un procès est en cours contre le parti Yabloko, que l'on exclut des élections. Selon toute vraisemblance, il n'est désormais plus possible en Russie de critiquer la politique de Poutine. Si vous participez aux élections, vous ne pouvez pas vous présenter et vous prononcer contre la guerre. C'est une ligne rouge qui n'existait pas il y a 2 ans.
5: Это уже красная линия, чего не было 2 года назад.
4: Ça veut dire qu'il y a eu un glissement en quelque sorte, que le régime est devenu de plus en plus autoritaire, de votre point de vue.
5: Oui, absolument. Un régime.
6: Tout à fait. Le régime est de moins en moins disposé à entendre la moindre critique. Et les mesures prises à l'encontre des opposants se durcissent.
4: Vous êtes toujours opposé à la guerre en Ukraine, Boris Nadejdin ?
6: Je le suis depuis le début, depuis le moment où la guerre a éclaté. Je me suis systématiquement prononcé en faveur de la fin de ce conflit et j'ai eu beaucoup de mal en 2024, alors que je me présentais à la présidence, à trouver les mots justes que je pourrais prononcer tout en restant en liberté, car de très nombreuses personnes étaient emprisonnées pour avoir critiqué la guerre. J'ai trouvé cette formulation. C'est une erreur fatale de la part de Poutine. C'est ce que j'ai pensé dès le début et je continue de le penser.
4: Et est-ce que vous pensez pouvoir retourner en Russie un jour ?
6: En ce moment même, en Russie, mes avocats s'occupent des procédures pénales dont je fais l'objet. Beaucoup de choses dépendent de la décision des tribunaux. Si je suis déclaré coupable d'un crime en Russie, c'est une pratique courante en effet, si je suis pour ainsi dire recherché par la justice, alors il ne serait bien sûr pas question d'un retour. Mais tout le monde me dit, y compris mes avocats, que la décision de retourner en Russie ne pourra réellement être prise que lorsque le régime politique aura changé en Russie.
4: Merci beaucoup, Boris Nadejdin, d'être venu sur RFI.
5: Merci beaucoup.
0: L'opposant russe Boris Nadejdin, interrogé par Arnaud Pontus. L'entretien a été réalisé hier avec l'aide de la rédaction russe de RFI. Et vous pouvez retrouver cette interview sur notre site internet et nos réseaux sociaux. Dans un instant, l'actualité africaine.
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13: Et maintenant, je crois que nous allons pouvoir vous quitter, auditeurs amis, en vous souhaitant une excellente journée à tous.
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15: Une fourmi de 18 mètres de long, faut pas exagérer, dit un puceron. On peut tout imaginer, dit le chat, tu ne feras jamais croire ça. Tu ne feras jamais croire ça. Comme tu veux, lui dit tranquillement un oiseau posé sur son nuage blanc. Regarde mon plumage, tu vois bien, c'est de la bonne et vraie plume d'Indien. Les poètes écrivent n'importe quoi avec des choses qui n'existent pas. Ils font parler les fleurs, les animaux, et ne font qu'inventer. Trop, c'est trop. Ils doivent en avoir des coccinelles dans la tête. pour trouver l'étincelle dans ces diableries de bêtes à bon Dieu qu'on voit crépiter au fond de leurs yeux. Tout ce qui est écrit n'a qu'un défaut. C'est peut-être vrai, c'est peut-être faux. Qu'est-ce qui est beau? Qu'est-ce qui est laid? Entre ce qu'on voit de loin ou de près. La réalité peut s'inventer. Est-ce un mensonge de la vérité? La vérité, chacun croit la voir. Et si c'était le reflet que tu voyais dans le miroir? Ça ne changerait pas grand-chose. On regarde le monde comme il est. Ça dépend de ce qu'on voit dans la rose. Ça dépend aussi de ce qu'on en fait. Patience n'use point la laine. Refais ce que tu as déjà fait. Rien ne se finit jamais à Sainte-Hélène. Patience n'use point la laine. Refais ce que tu as déjà fait. Rien ne se suffit jamais à Sainte-Hélène.

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Étendez-vous sur votre tapis. Ouvrez les jambes, angle moyen, de façon à décontracter le bassin. Ouvrez les bras, angle moyen, de façon à décontracter les épaules. Fermez les yeux. Première étape de relaxation.

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0: 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Les jours s'allongent, c'est peut-être le moment d'évoquer les vacances, n'est-ce pas Michel ?
2: Eh oui Céline. Et pourquoi pas des vacances originales, grâce au woofing.
0: Aïe, encore un acronyme anglais.
2: Eh oui, car il s'agit de l'initiative d'une jeune citadine anglaise qui voulait se ressourcer et aider les agriculteurs. Worldwide Opportunities on Organic Farms, qu'on peut traduire par « Expérience mondiale dans des fermes bio ». Un mouvement international tourné vers l'agriculture biologique.
0: Et en quoi consiste cette initiative ?
2: Vous êtes nourri et logé gratuitement en échange de 4 à 5 heures de travail par jour. Mais aborder ce type de vacances en simple consommateur serait une erreur. Il faut avoir une réelle envie de s'intégrer dans une communauté et comprendre le métier exercé par votre hôte. Et puis, admettre aussi parfois quelques inconforts. Pour ce qui est de la durée du séjour, elle est à définir avec l'agriculteur. Elle va en général d'un week-end à 3 semaines.
0: Existe-t-il beaucoup de possibilités ?
2: Oh oui, elles sont nombreuses. Depuis son lancement dans les années 70, le mouvement compte aujourd'hui plus de 6000 hôtes répartis dans 130 pays, de la Corée à la Tanzanie, du Chili au Canada. Mais simplement, près de chez nous, ils sont 30 à se répartir en Isère. Vous pouvez cueillir des plantes sauvages dans le Trièves, vous occuper du potager dans un refuge des écrins, soigner les brebis dans le Gapensé, ruches, chèvres et châtaignes vers Beldon et bien d'autres encore.
0: Que faire si je suis intéressé ?
2: Il vous suffit tout simplement de lancer votre moteur de recherche favori sur www.2OF, suivi du nom du pays. Il vous faudra acquitter une contribution modeste, environ 30 euros. Elle vous donne accès au carnet d'adresses des fermes agricoles. Il vous reste à contacter celles qui vous intéressent. Original, non ?
0: Absolument. Merci beaucoup, Michel. C'était les chroniques de Michel, de Que Choisir Ensemble, Sud-Isère, en partenariat avec Radio Grésivaudan et Radio Toutoui.
3: 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Ma belle, nos chairs se cherchent, ces fleurs. 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Alors j'avoue que tes ardeurs m'intimident, mais je me ferai moins timide pour trouver le bon rythme entre non-dits, explicites rimes. 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

corps sobres, douces étoffes de corps s'offrent. Tendresse, force, sein contre torse. De corps qui par passion jouent les accords d'une même partition. Instant d'intimité, moment d'éternité unique. Comme ce baiser de ton lobe à ta nuque. Comme le parcours de cette caresse qui connaît par cœur les contours de chacune de tes courbes. Je puiserai à la source de tes lèvres ce dont ma plume s'enivre. J'épuiserai l'encre en perdre toute ma raison. J'épouserai de tout mon être ton encre comme religion pour écrire le secret des plaisirs que seuls tes seins lisent.

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0: fait penser.
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1: Bonjour et bienvenue, 10h TU, midi ici à Paris, le journal sur RFI.
2: Gilles Moreau.
1: Dans l'actualité, une première dans l'espace. Pour la première fois, une Française va faire une sortie dans l'espace dans à peine quelques heures. L'astronaute Sophie Adonneau, actuellement en mission à bord de la Station Spatiale Internationale. Au Proche-Orient, peu d'évolution pour le plan de paix américain pour Gaza. Hier, l'émissaire américain n'a pas fait beaucoup bouger. Benjamin Netanyahou en campagne, par ailleurs, pour sa réélection à suivre dès le début du journal. Encore des victimes civiles en Ukraine. 10 morts, 8 blessés dans une frappe russe dans la région de Kharkiv. La FIFA, présidée par Gianni Infantino, n'en a pas fini avec les turbulences. Son numéro 3, le français Kevin Lemour, part après avoir désavoué son patron. Dans ce journal aussi, le déplacement de Lyon ce soir contre Fenerbahçe en match barrage aller de la Ligue des Champions. Avant de quitter Israël, l'émissaire américain Jared Kushner a dit qu'il espérait un début de désarmement du Hamas dans les 30 prochains jours. Ses entretiens hier avec Benjamin Netanyahou n'ont que très peu fait avancer la mise en œuvre de la nouvelle phase du plan de paix américain pour Gaza. Les deux hommes sont d'accord pour confier le contrôle de ce désarmement à un général américain. Benjamin Netanyahou est confronté à une difficile campagne de réélection. Toutefois, hier, la primaire organisée par son parti, le Likoud, a comme prévu tourné à son avantage à Jérusalem. Pour RFI, Michel Paul.
3: Mission accomplie, ou presque, pour Benjamin Netanyahou. Au final, le premier ministre israélien semble avoir réussi son coup de balai politique. Il faut dire qu'en compagnie de son fils Yair, il n'a pas ménagé les efforts en coulisses pour purger la liste de son parti de plusieurs figures devenues encombrantes. Résultat, ce matin, plusieurs ministres et députés sortants sont relégués hors des places éligibles, mais surtout, Netanyahou consolide son socle dur. Les piliers du camp réformateur restent solidement ancrés aux avant-postes. Eli Cohen, le ministre de l'énergie, Amir Ohana, le président du Parlement, et l'incontournable ministre de la Justice, Yariv Levin, confortés dans le trio de tête pour poursuivre la très controversée réforme judiciaire. Grâce à la percée de fidèles et à ses nombreux quotas réservés dans les 30 premiers sièges, Benjamin Netanyahou verrouille ainsi un groupe parlementaire taillé sur mesure, plus docile et prêt pour la bataille électorale. Cela alors que les sondages ne sont pas favorables pour son parti et à un moment où de fortes pressions américaines sont exercées sur Israël, notamment sur le dossier de Gaza. Michel Paul, Jérusalem, RFI.
1: La justice syrienne condamne à mort pour crimes de guerre et contre l'humanité Wassim al-Assad, un cousin emprisonné de Bachar al-Assad. L'ancien homme fort a lui été condamné à mort par contumace, c'était il y a une semaine. La guerre entre la Russie et l'Ukraine fait de nouvelles victimes civiles. Les autorités de Kharkiv, dans le nord-est de l'Ukraine, font état de 10 morts et 8 blessés dans une frappe de roquettes russe. Côté russe, le maire de Moscou affirme qu'au moins 620 drones ont été lancés dans la nuit. Le gouverneur local lui a dénombré 3 blessés. On les appelle des agents jetables. Ces espions amateurs recrutés par des services de secrets étrangers sont régulièrement arrêtés en Allemagne où ils doivent répondre d'actions d'espionnage ou de sabotage. Le plus souvent, la Russie est soupçonnée d'être derrière ces opérations. Attendu ce mardi à Stuttgart, le verdict au procès de 3 Ukrainiens accusés de tels agissements à Berlin. Pour RFI, Pascal Thibault.
4: Deux paquets contenant des pièces détachées automobiles avaient été envoyés depuis Cologne en Allemagne vers l'Ukraine grâce à l'entreprise logistique de ce pays Novapost. Ils contenaient également des traceurs GPS qui devaient permettre de collecter les informations sur le trajet. Dans un deuxième temps, des colis piégés devaient être envoyés. Leur explosion devait causer des dégâts importants. Ironie de l'histoire, ce sont 3 Ukrainiens qui sont accusés de ces agissements. Le parquet allemand a requis contre eux des peines allant de 2 ans et 9 mois à plus de 4 ans de prison. L'Allemagne a renforcé au début de l'année son arsenal pénal contre ces agents dits jetables. Ils sont souvent recrutés sur les réseaux sociaux et se livrent pour une modique somme à des actes d'espionnage ou de sabotage. Peu importe s'ils sont arrêtés, il sera difficile pour la justice de prouver qui est le commanditaire, même si dans ce procès comme dans d'autres, Moscou est accusé. Ces hommes savent par ailleurs peu de choses sur les services secrets russes. Leurs avocats réclament l'acquittement de leurs clients, estimant que les preuves apportées par la justice allemande sont trop minces. Pascal Thibault, Berlin RFI.
1: En Zambie, le président sortant réélu pour un second mandat, Hakainde Hichilema, a recueilli environ 60% des voix à la présidentielle de dimanche. Il était très tôt ce matin quand la commission électorale a confirmé sa victoire, largement attendue. Des centaines de partisans ont alors envahi les rues de la capitale Lusaka. 10 ans de prison, dont 3 avec sursis. Un tribunal de Bamako a prononcé hier de lourdes peines contre le célèbre chroniqueur Razbat et contre l'influenceuse Rose Vichère, 2 voix critiques de la junte au pouvoir. Tous deux étaient jugés pour, je cite, association de malfaiteurs et atteinte au crédit de l'État. Leur condamnation ne passe pas, bien sûr, chez leurs défenseurs et leurs partisans. Correspondance régionale de Serge Daniel.
5: Dès la fin du procès, un des avocats de la défense, maître Ladji Traoré, a martelé, je cite, « Nous n'acceptons pas cette décision de la justice malienne. Il annonce un pourvoi devant la Cour suprême. » Plusieurs associations ont de leur côté fortement critiqué la peine de 10 ans de prison, dont 3 avec sursis, infligée au célèbre chroniqueur et à l'influenceuse, Souleymane Camara, président du réseau des défenseurs des droits humains du Mali.
6: Razbat et Rose soufflent le martyr. De telles choses ne se seraient pas passées si nous étions en démocratie. Ce ne sont pas les poursuites judiciaires ou les menaces de poursuites judiciaires qui empêcheront les citoyens d'exprimer leur ras-le-bol.
5: Au Mali, où les partis politiques sont interdits, c'est sous couvert de l'anonymat que s'expriment des responsables de formation. Il est clair que Razbat dérangeait la junte à peur de sa popularité, confie par exemple une grande figure du marigot politique local. Pour une femme dirigeante d'une ancienne association politique, si le célèbre chroniqueur sortait de prison, il pouvait appeler au renversement du régime. C'est pourquoi on l'a condamné à une lourde peine. Chez les partisans de la junte, certains trouvent la peine lourde, même si pour eux, je cite, « la justice a fait son travail ». D'autres personnes interrogées espèrent bientôt une grâce présidentielle pour les condamner. Serge Daniel, Dakar, RFI.
1: Les déclarations de Donald Trump sur la coopération militaire avec la Corée du Sud continuent de faire réagir, tandis que le Japon insiste sur la nécessité de conserver un front uni entre alliés. Séoul assure que les manœuvres annuelles lancées avec les États-Unis ne visent pas à attaquer la Corée du Nord. Dimanche, Donald Trump a pris Séoul de court, qualifiant ces exercices de coûteux et affirmant qu'ils adressaient, je cite, un très mauvais signal à la Corée du Nord. Elle va devenir la première française à sortir dans l'espace. Rendez-vous est pris à 12h30 temps universel pour l'astronaute Sophie Adonneau en mission actuellement à bord de la Station Spatiale Internationale. Sa sortie avec un autre astronaute, un Américain, devrait durer au moins 6 heures, le temps de remplacer une antenne défectueuse. Depuis plusieurs jours, la Française prépare avec minutie cette opération complexe à 400 km au-dessus de la Terre. À 44 ans, Sophie Adonneau est la deuxième Française de l'histoire à effectuer un vol dans l'espace après Claudie Aigneret qui l'a inspiré. La FIFA, présidée par Gianni Infantino, n'a pas fini avec les turbulences. Ce n'est pas encore une purge, mais une voix dissonante vient d'être écartée. Kevin Lamour, le directeur général des opérations de la FIFA, en quelque sorte le numéro 3 de l'organisation. Le limogeage du Français intervient 3 semaines après qu'il a critiqué sans ménagement son patron. L'actualité du foot, c'est aussi la Ligue des Champions. L'Olympique Lyonnais joue son destin européen. En match de barrage, il affronte un gros morceau, le club turc de Fenerbahçe, avec la première manche ce soir à Istanbul, Esteban Mirales.
7: L'Olympique Lyonnais, c'est un club qui a eu l'habitude, notamment dans les débuts des années 2000, à aller très très loin, à faire de très beaux parcours en Ligue des Champions.
8: Le défenseur lyonnais Moussa Niarate.
7: Ça fait 6 ans que ce club n'est plus en Ligue des Champions. On sent les supporters, on sent toute la ville qui attend cela.
8: Une attente interminable et le bout du tunnel peut-être, car comme le rappelle l'international sénégalais, Lyon a bel et bien un ADN européen. L'OL est un invité presque permanent de l'épreuve entre 2000 et 2020. 16 participations en Ligue des Champions, dont 12 consécutivement. Mais depuis 6 ans et cette demi-finale face au Bayern Munich, les Gaunes ne parviennent pas à revenir en C1. L'entraîneur lyonnais Paulo Fonseca est conscient de l'importance de ce rendez-vous face à Fenerbahçe.
9: Avoir la possibilité d'entrer dans la Champions League sera historique pour le club. Aujourd'hui, nous sommes plus forts que les dernières semaines. Je m'attends que nous pouvons voir ici un Lyon plus fort, plus courageuse, plus concentrée.
8: Le message est passé. Une qualification en Ligue des Champions ferait donc le plus grand bien sportivement, mais aussi économiquement, pour l'OL en grande difficulté financière. Le montant du chèque reversé par l'UEFA en fin de saison serait au minimum de 40 millions d'euros.
1: Esteban Mirales, enfin en tennis actuellement, le tournoi de Cincinnati, dernier grand tournoi de préparation à l'US Open à New York, avec parmi les derniers résultats, la qualification en huitième de finale du français Arthur Fils, qui a battu le tchèque Leshka. Il est bientôt midi 10 ici à Paris, à tout à l'heure 13h pour un nouveau journal. Très bonne journée sur RFI.
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à la question d'auditeurs nous demandant à quoi peuvent bien servir des émissions de radio, de télévision, diffusant des chansons de variété nulles, des débats stériles, des horoscopes débiles, nous répondons « ces radios, ces télévisions ne servent à rien ». Si ce n'est qu'à rendre votre cerveau disponible à tout message publicitaire pour mieux vous asservir. Car sous prétexte de vous divertir, vous détendre, ces médias emprisonnent votre esprit, conditionnent tellement vos pensées que vous n'avez plus la liberté de choisir et votre façon d'agir est téléguidée pour surconsommer. Amis, lobotomisés, bienvenue.

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1: La photographie, c'est la vérité. Et le cinéma, c'est 24 fois la vérité par seconde.
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3: Avec un film réalisé par Claude Chabrol en 1972, Les Noces Rouges. L'un des meilleurs films de Claude Chabrol, qui présente ici une fois encore un visage peu flatteur d'une certaine bourgeoisie provinciale. Son vitriol éclaboussant au passage les mœurs politiques françaises de l'époque. L'interprétation est parfaite avec Stéphane Audran, Michel Piccoli et Claude Pieplu, entre autres. L'histoire de deux amants dont la vie de couple est un échec, qui décident de se débarrasser de leur conjoint.

0: Allô?
1: Pierre, c'est Paul Delamarre. Non, je suis chez moi, je vous expliquerai. Je souhaiterais vous voir le plus vite possible.
0: Tout de suite?
1: Le plus vite possible. Mais j'aimerais autant que ce ne soit pas en ville. J'ai une petite hutte pour chasser le canard aux étangs de Migné. On s'y retrouve dans une heure, d'accord?
0: D'accord, mais...
1: Je me doute que tout cela vous paraît bizarre, mais vous comprendrez aisément, vous verrez. Je vous indique le chemin.

0: quelle diligence. C'est très gentil à vous.
1: C'est le moindre des choses.
0: Vous trouvez. Mon cher Pierre, tous ces mystères doivent vous agacer. L'explication est pourtant très simple. J'ai tenu à ce que ma femme m'accompagne pour que tout soit sans aucune ambiguïté.
1: Bonjour, madame.
0: Oh, je vous en prie. Il faut saisir l'atmosphère des choses. Embrassez-vous plutôt. Non, je n'ai aucune mauvaise intention à votre égard. Au contraire. Mon cher Pierre, c'est très sincèrement que je vous ai offert mon amitié. Vous couchez avec ma femme. J'espère que vous en retirez l'un et l'autre tout le plaisir et tout le profit que vous en attendiez. Vous le méritez. Aucun problème en ce qui me concerne de ce côté-là. Croyez-le bien, j'aime voir les gens heureux autour de moi, sans quoi me présenterai-je au suffrage de mes concitoyens.
2: Je t'en prie, tais-toi.
0: Allons, bon, tu me trouves indécent. Tu voudrais me voir jouer les Othello. Non, je ne suis pas complaisant, je suis compréhensif. Je veux que tout soit bien clair et qu'il n'y ait aucun secret entre nous. Pierre, qu'en pensez-vous?
1: Je suis extrêmement gêné.
0: Il ne faut pas, je vous comprends parfaitement. Voulez-vous que je vous remercie? Je peux le faire. Vous fournissez à Lucienne ce qui lui manquait. Il n'y a rien à dire à cela. De plus, vous êtes d'une discrétion tout à fait remarquable vis-à-vis du candidaton et de la rumeur publique. Je ne souffre d'aucun ridicule. Je vous en remercie. Merci.

0: beaucoup. Et je suis très heureux, vraiment, très heureux de voir que, grâce à ma femme, votre veuvage ne vous pèse pas trop.
1: Non, merci.
0: Ne fumez pas le matin, vous avez raison. C'est une mauvaise habitude. Oh, excuse-moi, mon petit, tu veux une cigarette ?

0: La seule chose que je vous demande, mon cher Pierre, c'est que vous marchiez avec moi dans cette affaire des terrains Glangeot. Je veux que mon nom soit associé à l'expansion de ma ville. Vous me comprenez ?
1: Vous pensiez que je ne voulais pas marcher avec vous ?
0: Ah, je n'étais pas très sûr que vous compreniez bien l'extrême importance de cette opération. On n'est jamais trop prudent. Je rejoins la route de Châteauroux pour regagner directement Paris. Et tu n'auras aucune mauvaise surprise, cette fois je ne rentre vraiment qu'après. Pierre, vous m'obligeriez en ramenant Lucienne à la maison, je gagne une heure en ne faisant pas le détour. Vous avez l'air gêné, il ne faut pas, tout est simple et clair. Tu m'en veux ? Tu trouves que j'agis mal ?
2: Non, je ne pensais pas que tu étais comme ça, c'est tout.
0: Au revoir, mon petit. Au revoir, mon cher Pierre. Je compte sur vous.

0: Qu'est-ce qu'il y a? Qu'est-ce qu'il y a?
1: Je ne peux plus vivre avec lui. Je ne peux plus vivre avec lui. J'en ai assez. Je ne peux plus vivre avec lui.
0: Lucienne, ma chérie, je suis avec toi. C'est fini. C'est fini, je suis avec toi.

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Quatre bonnes raisons de fumer. 1. En fumant, vous attraperez le cancer, ce qui créera encore des emplois dans les hôpitaux, les cliniques, les sanatoriums, les pompes funèbres. N'arrêtez pas de fumer pendant qu'on vous soigne, cela retarderait inutilement votre décès. 2. En fumant, vous mourrez plus jeune, ce qui fera faire de nombreuses économies à nos caisses de retraite. 3. Fumer en présence de non-fumeurs, surtout les enfants. Ceux-ci, plus sensibles à la fumée que vous, auront encore plus de chances d'attraper un cancer et donc de créer des emplois, voire le point 1, et d'économiser pour nos caisses de retraite, voire le point 2. Enfin 4, fumez dans votre voiture. Outre le développement accéléré des cancers et autres maladies pour ceux qui voyagent avec vous, voire le point 3, vous n'hésiterez pas à allumer une cigarette dans un virage, à vous baisser pour rattraper votre paquet tombé à terre, vous lâcherez le volant le temps d'allumer votre cigarette, autant de chances de provoquer un accident, ce qui contribue à augmenter le produit national brut de votre pays, à faire travailler les garagistes, les ambulanciers, etc., etc. Enfin, si vous restez handicapé, fumez encore plus pour vite vous suicider au cancer.

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0: quand quelqu'un dit « Je me tue à vous le dire », laissez-le mourir.
1: Quand quelqu'un dit « Je me tue à vous le dire », laissez-le mourir.
0: Jacques Prévert.

0: Les êtres s'habituent à la mort même de leurs amis très chers quand ils sont jeunes. Passer un certain âge, c'est peut-être plus difficile, mais quand on a 25, 26, 27, 28 ans, 30 ans, on s'habitue à la mort. Moi, qui ai perdu mes parents assez tard, je ne peux pas m'habituer à leur mort, parce qu'ils étaient trop vieux quand je suis mort. J'ai toujours prétendu, d'ailleurs j'ai fait une chanson, je n'ai pas fini là-dedans, je disais « jeunes gens, si vous voulez, dépêchez-vous d'être orphelin, il vaut mieux perdre ses parents quand on est jeune que les perdre quand on est vieux, parce qu'après, on ne s'y habitue pas. »
1: Georges Brassens.
0: Parce que quand on atteint un certain âge, on a du mal à s'habituer à perdre les gens qu'on aime. Mais n'est-ce pas une forme d'égoïsme aussi? Je vais vous dire, moi, pour moi, vous savez, que vous soyez mort ou pas mort, maintenant que je vous ai vu, je ne vous connaissais pas tout à l'heure. Maintenant que je vous ai vu, je vais penser à vous. Que vous soyez mort ou vivant, du fait que je ne suis pas avec vous, vous continuez à vivre en moi dès que je pense à vous. Pour moi, c'est ça, vous voyez, la vie. Mes parents, mon père et ma mère, qui sont morts, la mère de l'abbé Barès, qui est là, sont vivants pour moi. Ils sont morts, bien sûr, je ne les vois plus, mais je ne les voyais pas, puisque je n'étais pas là. Alors pour moi, ils continuent d'être vivants, ils continuent de vivre en moi, ils existent. Alors la mort n'existe pas, si vous voulez, pour moi. Là, je parle de l'abbé Barès parce que c'est un vieil ami d'enfance. Sa mère, qui venait m'apporter les jouets tous les mardis et que je cassais systématiquement tous les mardis, eh bien, la mère Barès, je la vois, moi, je l'ai vue après d'ailleurs, mais la mère Barès, pour moi, n'est pas morte puisqu'elle est dans ma mémoire. Tant que je me souviens d'elle, elle vit. Peut-être que quand je serai mort, madame Barès mourra, mais tant que je vis, elle n'est pas morte. Du fait que je ne vivais pas en contact constant avec elle. Si j'avais vécu tous les jours avec elle, comme a vécu Robert, peut-être me manquerait-elle. Mais voyez, mes parents ne m'ont même pas manqué du fait que je ne vivais pas avec eux. Mais il me manque maintenant quand j'arrive à la Peyrade. Quand j'arrive à la Peyrade, je me dis, tiens, mes parents ne sont plus là. À Paris, ils ne me manquaient pas, puisque depuis 40 ans, je ne vis plus à 7. Alors tout ça, j'ai l'impression que c'est une idée, quoi.

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C'est avec cette superbe chanson d'Alain Souchon que nous terminons cette émission anachronique préparée par Henri Dieudonné-Parju et Charles Hamel. Auparavant, vous avez pu écouter les chansons et musiques de Laurent Rochelle, Few Notes Overboard, Traveling Wilburys, Raymond Souplex, Alto Sax, Charlie Watts Orchestra, Anaïs, Marianne Faithfull, Nina Dimitri, Georges Brassens et donc juste à l'instant, Alain Souchon. Vous avez croisé les textes de Murphy, Félicia Dessert et Philippe Delerme entremêlés et Jacques Prévert. Nous avons accueilli Catherine, Anne-Lise, Roland, Tangioval, Frédéric pour leur lecture, Mick Jagger pour sa présentation de Marianne Faithfull et Georges Brassens en monologue. Enfin, nous vous avons proposé un extrait de l'excellent film de Claude Chabrol, Les Noces Rouges.

0: Nous dédions cette émission à toutes les radios associatives de la fin du XXe siècle, participantes à la vie culturelle de leur région, qui ont été interdites ou non renouvelées de fréquence, sacrifiées sur l'autel de la liberté d'expression politiquement correcte.
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0: Bon, Brigitte, j'arrête un peu.
1: Allez, Alman!

0: seulement appelé à l'aide.
1: On n'a jamais parlé, docteur. Vous m'avez jamais demandé ce que je ressentais ou quoi ou qu'est-ce. On n'a jamais eu de discussion réellement.

0: à Reims.
1: Comment vous sentez là?
2: Complètement shooté, j'ai du mal à parler. Je sais pas ce que vous m'avez donné, mais.
1: On a donné du risperdal, c'est ça? Et puis de l'hydratation, puis on verra pour le lithium. Ah, voilà. Vous aviez arrêté le lithium?
2: J'ai juste arrêté.
1: Ah voilà, quoi que le lithium vous a bien aidé. Je me répète, j'ai fini à la santé, mais c'était pas mal stabilisé. On va recommencer, c'est pas grave. Hein.
2: Non, pas de problème.
3: Que se passe-t-il vraiment derrière ces murs? Il y a ce qui ne se voit jamais, ce que personne d'étranger à ce monde ne peut soupçonner.

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0: 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Les souffrances seront encore nombreuses. 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

0: Oh, des douches collectives.
1: Bah quoi?
2: Bah, on va voir nos gags.
1: Mais non, il y a des murets.
2: Ah oui, mais si tu te penches?
1: Bah, t'as qu'à pas te pencher.
2: Oui, non, mais toi, ça va, t'es pas grand. Mais moi, je vais avoir tout le démarrage du gag à vue.
1: Ah, ça va, c'est pas si grave que ça.
2: Tu plaisantes?
1: Bah non, mais bon, ça va. On peut se voir des petits bouts de gag, ça va pas nous tuer.
2: T'as changé, toi?

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1: Le temps passe, le temps passe. On est ravis de vous voir un peu.
2: Il sera exactement 19h16.

0: Bonjour à toutes et à tous, Radio Grésivaudan, révélez-vous pour l'émission du 1er février qu'on enregistre aujourd'hui chez Bernard Henselem qui vient terminer ce cycle d'émissions sur le fonctionnement du cerveau. Bonsoir Bernard.
1: Bonsoir Cédric.
0: Merci de nous recevoir pour aborder aujourd'hui deux thèmes qui viennent clôturer les trois émissions qu'on a fait ensemble. Le premier thème sera autour de la motivation. On va chercher à comprendre comment cultiver ce jardin, source fondamentale de l'efficacité, vous nous dites. Quels sont les leviers clés et comment identifier ceux de nos équipes? Et on abordera, après une petite pause, un second thème autour de la créativité et de l'intuition. On viendra s'interroger sur quelles sont les conditions pour les libérer, quels sont les facteurs limitants et les nouvelles notions de l'inconscient et de notre imaginaire. Un très beau programme. Donc je rappelle, révélez-vous le concept. On vous partage des connaissances, parfois par des scientifiques, parfois de la théorie, et parfois avec un chef d'entreprise, comme l'émission du 18 janvier dernier. Révélez-vous, on vous invite aussi à prendre la parole. Vous pouvez nous faire un mail pour réagir et qu'on puisse un petit peu faire évoluer l'émission pardon, au gré de vos besoins. Alors, aujourd'hui, les deux thèmes, je vous les ai présentés. Peut-être, pour ceux qui n'ont pas eu l'occasion de nous écouter, Bernard, est-ce que vous pourriez nous dire un petit mot sur qui vous êtes ?
1: Oui, alors donc au départ je suis un médecin spécialiste en imagerie médicale, mais je me suis très vite spécialisé en neuropsychologie. Donc j'ai passé un master de recherche en neuropsychologie et je me suis intéressé particulièrement aux émotions, à la prise de décision et à la relation à l'autre. Et donc en travaillant sur ces thèmes, je me suis aperçu qu'il y avait plein, mais vraiment plein d'avancées scientifiques qui trouvaient des applications pratiques dans la vie de tous les jours pour tout le monde. Et donc comme je trouvais que ça m'était utile pour moi, j'ai voulu en faire profiter aussi les autres. Ce sont des choses qui sont parfois connues, parfois très peu connues, et donc ça vaut le coup de les partager, me semble-t-il.
0: Bien, tout à fait, et on est ravis que ce partage aille jusqu'à Radio Grésivaudan. Pour mémoire, on avait vu ensemble en septembre les notions de prise de décision en situation d'incertitude qu'on avait liées à toutes les notions de changement, de stress. En octobre, on avait fait un retour un peu à des questions d'auditeurs. En novembre, on avait abordé deux autres thèmes qui étaient l'intelligence émotionnelle et relationnelle ainsi que l'intelligence collective. Et le 18 janvier dernier... un chef d'entreprise était venu nous partager son quotidien et son parcours en écho à ces deux thèmes-là. Est-ce que pour démarrer, avant de faire une première pause musicale et de se lancer dans le premier thème, Bernard, on pourrait faire le lien et l'évolution de ces thèmes-là pour en arriver aujourd'hui aux deux notions de motivation et d'intuition?
1: Oui, alors en fait tout est lié dans le cerveau, bien entendu. La motivation est liée aux émotions, d'ailleurs c'est la même racine latine, movere, hein, ça veut dire se mettre en mouvement, c'est ce qui nous met en mouvement, la motivation, les émotions aussi. Les émotions nous mettent en mouvement et donc nourrissent notre motivation. Et quant à la créativité, elle est liée à toutes les fonctions cérébrales, que ce soit la prise de décision, que ce soit la mémoire, que ce soit le langage. Ça va être la synthèse de tout. Et donc, en fait, tout va alimenter cette créativité. Donc, tout est lié.
0: Ok, très bien. Et ce qui veut dire qu'on peut tous être créatifs à notre niveau?
1: Oui, alors les enfants sont d'une créativité extraordinaire et c'est petit à petit en apprenant, en rentrant un petit peu dans le cadre de ce qu'on leur apprend, qu'ils vont perdre une partie de cette créativité. Ensuite, il y a des personnalités plus ou moins créatives. Il y a des gens qui sont extrêmement structurés, et donc plus on est structuré, moins on est créatif. Okay. Et d'autres personnes, au contraire, qui vont se permettre des choses et qui vont donc être plus créatives. Après, il y a aussi un entraînement. C'est comme un entraînement sportif.
0: Très bien, merci. Donc là, c'est un petit teaser et on vient apprendre encore une fois que on peut apprendre de nos enfants, n'est-ce pas ? Et je vais inviter les auditeurs à un petit peu en quoi ces premiers propos font écho pendant la première pause musicale. À tout de suite.

0: Bien, de retour sur Radio Grésivaudan, révélez-vous aujourd'hui avec Bernard Anselem. On démarre sans plus attendre sur ce premier thème que je rappelle, la motivation. Comment cultiver ce jardin source fondamentale de l'efficacité? Quels sont nos leviers clés et comment identifier ceux de nos équipes? Bernard, éclairez-nous.
1: Alors sur un plan physiologique, il faut savoir que la motivation est centrale. Elle est reliée au réseau, à un type de réseau émotionnel qui est le réseau du désir, du plaisir et de la motivation, et qu'on appelle aussi le réseau de la récompense, parce que c'est un réseau qui va évaluer toutes les informations qui nous arrivent sur un mode « est-ce que c'est bon pour moi ou pas ?» Et si c'est bon pour moi, est-ce que j'en ai envie ou pas? Donc si j'en ai envie, je bouge, je vais en avant, je me mets en mouvement. Et puis il y a un autre réseau aussi qui va évaluer les informations sur un autre mode qui est, est-ce que c'est mauvais pour moi? Est-ce que ça peut être dangereux pour moi? Et donc là, c'est un réseau qui va provoquer plutôt la fuite ou l'immobilisation ou l'évitement. Hein, c'est ce qu'on appelle les réseaux de l'évitement. Et donc, ou de l'aversion, on a une aversion pour quelque chose, du dégoût, de la colère ou de la peur. Et donc là, c'est un réseau qui va, au contraire, viser à nous protéger. Et toutes les informations vont rentrer dans ce double filtre. Et donc, c'est vraiment fondamental. Il n'y a pas une seule information qui échappe à cette évaluation. Principalement les informations qui viennent de l'extérieur, de nos cinq sens, de la vue, de l'audition, du goût, de l'odorat, etc. Mais également les informations qui viennent en provenance de nos souvenirs, de notre mental, de notre monde imaginaire, qui vont être évaluées sur un mode j'aime ou je n'aime pas aussi, et les informations qui viennent de notre corps, okay. Les informations interoceptives.
0: Et donc sur ces envies, sur ces besoins, est-ce qu'on parle de l'immédiateté? Est-ce qu'on parle de la capacité à penser au moyen terme?
1: Non, alors c'est un système extrêmement rudimentaire, et pas le mot, mais disons que extrêmement concentré, okay. sur l'immédiat. C'est-à-dire que c'est vraiment j'aime ou je n'aime pas. Après, toute la partie un peu plus complexe, ça se fait dans le cortex par des associations d'idées qui, elles, se passent au niveau conscient. Mais par contre, dans les premières millisecondes, tout va se passer dans ces réseaux qui, eux, ne sont pas conscients et qui sont extrêmement rapides et complètement automatiques. Et donc, ces évaluations vont ensuite... influencer nos jugements, nos pensées et nos actions.
0: Ok, mais donc je suis manager d'une petite équipe, je souhaite les motiver, vous me dites c'est inconscient.
1: Alors ça c'est la première étape, c'est le premier maillon de la chaîne. Après, okay. Heureusement, il y a d'autres maillons sur lesquels on peut agir, sinon on ne serait pas là tous les deux.
0: Très bien.
1: Mais ce premier maillon est très très important, il détermine tous les autres.
0: Oui.
1: Et ce réseau de la récompense qui est important, bon, donc là on a compris qu'il était central, qu'il était inévitable et non conscient, mais il va nous ouvrir à, il va être sensible à différentes sources de motivation, okay. Et là on va en parler, et d'autre part il va nous ouvrir aussi à différentes possibilités. Et donc surtout ces sources de motivation,
0: oui.
1: Quand on parle de motivation, si on vous dit mais qu'est-ce que vous aimeriez dans la vie, bah, les gens vont nous dire en général quelque chose comme bah, j'aimerais boire des spritz sur la plage le restant de ma vie, sans travailler, oui. En ayant une belle maison et puis plein de gens sympas autour de moi. Bon, mais ça c'est le désir immédiat. Mais le gros problème de ces motivations matérielles, c'est que on ne peut pas les accumuler à l'infini. Or notre réseau a besoin d'être alimenté tous les jours, même à chaque instant, par des choses positives. Il va chercher quelque chose. Ça vient de la vie sauvage, et dans la vie sauvage, les premiers humains avaient besoin de rechercher de la nourriture, de rechercher du bien-être, de rechercher des personnes pour se reproduire, okay. Etc. Donc ce réseau, il sert à ça. Donc il en veut toujours plus. Et donc... Si on se base sur ces désirs matériels que tout le monde peut comprendre, hein, tout le monde a envie de gagner au loto, eh bien en fait ça ne suffit pas pour être bien, parce que au bout d'un certain temps il y a une lassitude qui s'installe, même pour les meilleures choses du monde, il y a une lassitude, et cette lassitude en neurologie on appelle ça l'habituation. Et l'habituation c'est le fait que les neurones, quand ils sont activés toujours de la même façon, et ben ils ne transmettent plus l'information. Et ça, c'est fondamental, c'est vraiment quelque chose à comprendre pour notre vie, parce que tout simplement, au départ, pourquoi est-ce qu'ils font ça? C'est pour concilier l'économie d'énergie, le cerveau cherche à économiser de l'énergie, concilier cette économie d'énergie avec le développement de l'organisme. Et donc, si quelque chose, et puis avec la survie, si quelque chose est toujours pareil, eh bien, on va s'arrêter de le traiter au niveau du cerveau, ça coûte trop d'énergie, pour se concentrer sur ce qui bouge et ce qui est nouveau. Il est plus important pour survivre de repérer le mouvement que de repérer tout ce qui est stable. Et donc, quelque chose de bon mais de stable va s'user au niveau du réseau de la récompense. Donc même les meilleures choses, même vivre au bord de la plage toute sa vie, au bout de quelques semaines, ça n'aura plus le même goût, ça n'aura plus la même valeur, la même saveur.
0: Est-ce que vous nous dites qu'il est important de se nourrir intérieurement, sous-entendu de trouver la motivation à travers nourrir certains besoins qui peuvent être, j'ai envie d'aller à la plage, besoin d'évasion, et comment je peux nourrir ce besoin-là à travers des choses qui sont atteignables, voilà, et puis diversifiées.
1: C'est extrêmement bien formulé, parce que justement on a les deux côtés. D'une part, on a besoin de se nourrir et puis d'avoir du soleil et de se sentir bien, donc ça c'est les motivations matérielles immédiates, mais elles s'usent. Mais par contre, on peut activer ce réseau de la récompense avec d'autres motivations qui sont des besoins psychologiques de base, et comme par exemple le besoin d'explorer le monde, de comprendre, donc d'apprendre. Ça, c'est le premier besoin de base. Le deuxième, c'est le besoin d'éprouver des émotions positives au contact des autres. C'est le besoin de l'appartenance, hein, appartenir à une famille, à une équipe sportive, à une...

0: Trois verbes, aimer, apprendre et agir. Ou plutôt apprendre si on parle de la tête, mmh. aimer si on parle du corps et agir pour le... du cœur et agir pour le corps. Donc voilà, c'est une fois qu'on a compris ça, on va pouvoir trouver en soi des motivations qui, elles, sont renouvelables et donc vont être plus durables, puisqu'on peut les renouveler tous les jours. Alors que manger du chocolat, boire de l'alcool ou accumuler de l'argent, oui. ben ça, à un moment donné, ça plafonne.
1: Ok, très bien, merci. Et alors comment... comment rester motivé dans, on a un monde qui ne cesse de changer, qui est celui qu'on sait aujourd'hui. Si moi, j'ai des valeurs qui sont un socle fondamental et qui ne changent pas, comment nourrir ma motivation au regard de ce semblant d'immobilisme dans qui je suis, bien que, comme vous dites, dans ce qui ne bouge pas... Il y a plein de choses.
0: Oui, alors ces motivations, un avantage, c'est qu'elles sont extrêmement adaptables à toutes sortes de situations. Hein. Ces motivations, c'est un cadre général, mais chacun peut se les approprier en fonction de son individualité, de ce qu'il aime, de ses valeurs, du sens qu'il veut donner à sa vie. Donc ça va être extrêmement variable. Un boulanger qui fait des nouvelles créations tous les jours ou qui améliore sa création habituelle, voilà, va trouver sa motivation dans l'autonomie. Un musicien va apprendre des nouveaux morceaux, etc. Mmh. Donc on peut adapter ça à notre propre vie, à nos propres valeurs, et on peut le renouveler tous les jours, et c'est ça qui est important pour ne pas s'user, pour ne pas user sa motivation. Et l'avantage aussi, dernier avantage, c'est que ces motivations ne dépendent pas de l'extérieur, puisqu'elles sont intrinsèques, on appelle ça des motivations intrinsèques. Donc le problème des difficultés, des échecs, il peut vous arriver toutes les difficultés du monde, mmh. ces motivations sont toujours là. Vous pouvez être malade, mmh. vous pouvez avoir une séparation, être licencié, voilà, tous les drames de la vie. Ces motivations-là ne dépendent pas de tout ça. Elles ne dépendent pas de la vie des autres, elles ne dépendent mmh. pas de ce qui vous arrive, elles dépendent de ce que vous avez envie. Par contre, il y a tout un travail, c'est pas simple, parce que ces motivations ne sont pas simples à trouver. Donc il y a un travail personnel pour savoir qu'est-ce qui nous donne envie de bouger au-delà des satisfactions matérielles.
1: Donc là on revient sur la perception qu'on peut avoir de la réalité qui nous entoure et savoir si je vois le verre à moitié vide ou à moitié plein.
0: Oui, on retombe sur la connaissance de soi, oui. en fait, c'est la fameuse phrase socratique, hein, connais-toi toi-même. Et donc on retombe vraiment là-dessus, et c'est pas si simple que ça, en fait, parce que effectivement spontanément, quand on dit de quoi on a envie, on va penser à des choses matérielles. Mmh. On va pas penser à savoir ce que j'ai envie d'apprendre, ce que j'ai envie d'aimer, quelles sont les personnes avec qui j'ai envie de passer le restant de ma vie, quelles sont les œuvres que je veux créer. Mais pourtant, c'est ça qui va nous animer.
1: Donc là, j'allais vous demander quelles questions chacun pourrait se poser. Là, vous venez d'en lister quelques-unes.
0: Oui, mais alors je suis resté au niveau superficiel, parce qu'après il faut plonger en soi. Ouais. Et puis il faut le faire à un moment donné où on est au calme.
1: Oui.
0: On est au calme. Non, alors c'est avant, mm-hmm. avant les difficultés, parce que quand on est dans la tempête, c'est trop tard, on ne peut pas penser à ça, c'est trop... On est pris par le présent. Hein. Si vous êtes licencié, c'est très difficile, ça va être très difficile d'avoir la sérénité pour plonger là-dedans. Il faut y penser avant, à un moment où on est calme, pour dire, mais qu'est-ce qui me donne envie vraiment d'avancer? Et ça, c'est en avançant dans la vie qu'on va le découvrir. C'est pas à 14 ans qu'on sait... Enfin, si, il y a certaines personnes, oui. il y a des enfants qui savent qu'ils veulent être champion de ski ou voilà, mais c'est la minorité, ouais. la majorité des gens savent pas trop ce qui, et c'est en avançant dans la vie qu'on découvre ce qui nous fait avancer.
1: Très bien, merci. Pour revenir sur l'exemple tout à l'heure que je donnais, comment savoir si je suis motivé, si mon équipe est motivée, qu'est-ce qu'on peut mettre en place là? On se met à la place des auditeurs qui nous écoutent, donc il y a certainement des aspects personnels qu'on a un peu esquissés, mais d'un point de vue professionnel, pratique, en tant que chef d'équipe, comment est-ce que je peux décrypter ça, ou ou solliciter mon équipe pour dire...
0: Alors ça, c'est une autre problématique, c'est-à-dire que si on a fait ce travail sur soi, on ne peut pas le projeter sur les autres, parce que chacun a ses propres motivations, et si on projette les notes, ça ne va pas fonctionner.

0: Il y a une phrase qui dit on ne peut pas changer les gens, on peut seulement leur montrer un chemin et leur donner envie de l'emprunter. Mais s'ils ne veulent pas l'emprunter, on ne peut pas les forcer. On peut par la coercition, mais ça ne marche pas longtemps. Donc, il va falloir trouver autre chose pour motiver les autres. Et pour motiver les autres, il va falloir faire appel à leurs besoins aussi fondamentaux. Et il y a des besoins qui sont relativement universels. C'est le besoin de reconnaissance. Donc là, on est aussi dans l'affect, dans le besoin d'appartenance dont on parlait tout à l'heure. Il y a le besoin d'autonomie aussi, que les gens puissent faire quelque chose par eux-mêmes, et c'est-à-dire leur faire confiance. Donc là, on tombe sur la confiance. Donc la reconnaissance, la confiance, et puis les faire grandir en leur faisant apprendre des choses et en leur permettant d'évoluer. Donc, on retombe sur les trois besoins de base, sur l'affect, la compétence et l'autonomie, mais cette fois-ci, on va leur donner des occasions de les exprimer pour eux-mêmes. Donc ça, là encore, c'est un cadre général. Après, c'est à eux de l'adapter en fonction de chacun. Mais si vous leur donnez de la reconnaissance, et ça, c'est vraiment le premier besoin. Si vous faites pas attention à leur travail et que vous trouvez normal qu'ils le fassent bien et que vous les engueulez chaque fois qu'ils le font mal, ils vont faire le minimum pour pas se faire engueuler, mais pas plus. Ils vont pas être motivés. Par contre, si y a de la reconnaissance pour le travail bien fait, là il y a une équipe, il y a une équipe soudée.
1: Et par reconnaissance, c'est reconnaissance au quotidien, bien sûr.
0: Il ne s'agit pas
1: seulement d'une augmentation, d'un bel entretien annuel, etc.
0: L'augmentation ou l'entretien annuel sont des récompenses qui sont importantes, mais il ne s'agit pas de dire que ça, quand les met de côté, elles sont importantes, mais elles ne marchent qu'une fois de temps en temps. Et donc, ce réseau de la récompense, il y a besoin d'être activé tous les jours. Et donc, tous les jours, montrer qu'on apprécie le travail de l'autre, qu'on le prend en compte, qu'on le prend au sérieux, qu'on comprend que c'est un effort, que c'est pas naturel, Et donc ça, ce sont des choses qu'on travaille tous les jours. Et pour un manager, c'est très important.
1: Et pour arriver à cela, il est important que le manager, en l'occurrence, soit en lien avec chacun des membres de son équipe. Et là, on peut faire référence à la dernière émission sur l'intelligence émotionnelle et l'intelligence collective que j'invite aux auditeurs à écouter en replay.
0: On avait développé la notion d'empathie. Pour engager les autres, il faut s'intéresser aux autres. On ne peut pas leur demander des résultats sans s'intéresser aux autres, parce qu'à ce moment-là, ils feront le minimum.
1: Complètement. Merci. Pour clôturer ce thème, peut-être un conseil de lecture, une idée à partager sur lequel vous êtes en train de réfléchir.
0: Alors, le premier conseil, c'est de prendre du temps plonger en soi, essayer de comprendre qu'est-ce qui nous fait avancer dans chacun de ces trois domaines. Et puis, alors, si vous voulez lire quelque chose là-dessus, il y a le bouquin de Dan Pink qui s'appelle « La vérité sur ce qui vous motive », qui est très, très facile à lire. Bon, c'est un bouquin qui au départ était en anglais, mais qui a été traduit en français. Okay. Très facile à lire. Et si vous voulez avoir quelque chose de plus concentré, j'ai fait un chapitre dans mon bouquin que j'ai écrit avec Emmanuel Joseph Dailly, qui s'appelle « Les talents cachés de votre cerveau au travail ». Il y a un chapitre entier sur la motivation, donc en 15 ou 20 pages, il y a des résumés de des développements de ce qu'on vient de dire, court. Et par contre, si vous voulez un peu plus, prenez le bouquin de Dan Pink.
1: Très bien, merci pour ces références. Et on reste sur ce conseil-là, avec une petite pause musicale, et on se retrouve tout à l'heure pour le second thème. Merci.

0: Bien de retour, Radio Grésivaudan, révélez-vous pour ce sixième et dernier thème des trois émissions avec Bernard Anselem autour de la créativité et de l'intuition. Et peut-être avant de se lancer sur ce dernier sujet, c'est peut-être nous partager le lien avec les précédents.
1: Oui, donc là on vient de parler de la motivation, ce qui nous met en mouvement, c'est ce qui nous va nous servir à trouver du sens aussi et à définir un objectif. Et une fois qu'on a défini ce sens et cet objectif, pour reprendre la métaphore de la montagne, on a choisi sa montagne et on sait quel sommet on doit gravir. Et donc une fois qu'on a trouvé ça, il faut trouver des moyens d'y arriver. Quel chemin on va prendre. Et la créativité va nous aider à trouver différents chemins. Et donc le chemin le plus adapté aux situations, aux difficultés, aux changements extérieurs. Et donc pour cela, il faut avoir une capacité, une habileté mentale qu'on appelle la flexibilité, la flexibilité mentale qui va nous donner cette agilité mentale qui permet d'aider. Et ça va être sous-tendu par la créativité aussi. La créativité, c'est ce qui nous permet d'émettre plusieurs hypothèses. Et ça c'est aussi quelque chose qui est intéressant à évoquer puisque là aussi il y a des choses à dire au niveau du cerveau.
0: Et donc du coup, est-on créatif ? Ou devenons-nous créatifs en lien avec ce qu'on disait au début de l'émission avec les enfants?
1: Oui, donc les enfants sont extrêmement créatifs. Ça a été montré maintes et maintes fois par différentes études. Ils ont une créativité bien plus élevée que la nôtre, tout simplement parce qu'ils n'ont pas encore de cadre et que chaque fois qu'on met un cadre, ça limite la créativité. Donc on dit bien pour être créatif, il faut sortir du cadre. Donc là, effectivement, les enfants, eux, n'ont pas de cadre et donc ils n'ont pas de frein et ils ont un cerveau qui est pas vierge, mais qui est prêt à recevoir des tas d'informations. Et avec les informations qu'ils ont, pourtant ils n'ont aucun diplôme universitaire, mais ils sont capables d'associer des idées. La créativité aussi, c'est l'association d'idées qu'on a déjà en mémoire. Ça tombe pas du ciel, d'un point de vue neurologique, bien entendu. Après, on peut avoir d'autres opinions. Mais d'un point de vue neurologique, la créativité, c'est savoir associer des idées qu'on a déjà et pour créer une nouvelle pensée. Et donc, les enfants sont bien meilleurs que les adultes pour ça. Et petit à petit, en grandissant, en apprenant des règles et des normes, ils vont limiter cette créativité.
0: Sous-entendu qu'ils interprètent ces normes comme un cadre sur lequel on ne peut pas aller au-delà ou...
1: Disons que c'est pas conscient, ça n'est pas conscient, mais c'est intégré. Il y a des choses qu'on ne doit pas faire, et puis en plus on va se focaliser sur certaines connaissances. Oui. Donc on va oublier d'autres choses qu'on a mis en mémoire, mais qui ne sont plus accessibles. Plus on apprend, plus on crée des informations, et donc on a une bibliothèque pour créer. Qui est plus large, mais par contre, plus on a des chemins qui sont prédéterminés et il est plus difficile de sortir du chemin.
0: Et donc, si on a des auditeurs qui auraient envie de rendre d'accès justement, vous disiez, il y a une certaine mémoire qui n'est plus accessible, comment on peut à nouveau accéder à cette partie de mémoire?
1: Alors, il y a plusieurs éléments. D'abord, de la nourrir avec des romans, des livres, mais de préférence de façon active, c'est-à-dire qu'il ne suffit pas de regarder un film ou de lire un roman, il faut encore s'en souvenir. Après, il faut s'en faire un résumé mental. C'est le meilleur moyen de mémoriser déjà des choses. Okay. Si on le consomme de façon passive, ça reste pas. Donc, à la fin d'un bouquin, faites-vous un résumé. Et s'il y a des choses qui vous échappent, retournez dans le bouquin pour essayer de faire un résumé qui est de la valeur pour vous. Et donc ça, c'est le premier élément, c'est d'avoir une bibliothèque suffisamment large, puisque la créativité l'intuitivité et l'intuition vont puiser dans ces bibliothèques. Le deuxième, c'est justement de sortir du cadre, c'est-à-dire de ne pas se dire, bah, ça, je ne dois pas le dire, je ne dois pas le faire, parce que ça, c'est valable, l'étiquette, c'est valable dans un métier ou dans une armée ou dans un corps administratif. Mais par contre, pour la créativité, c'est l'inverse. Il faut tout se permettre. Donc là, il faut sortir un petit peu des règles que l'on se donne pour la vie courante. Et donc, se permettre tout. Et pour cela, il faut avoir un relâchement sur le plan émotionnel. Okay. Puisque quand vous êtes tendu par une émotion, ben vous êtes focalisé par une information. Si vous avez peur, vous êtes focalisé sur ce qui vous fait peur. Et donc, si vous êtes anxieux, qui est une forme de peur du futur, eh bien, vous êtes focalisé sur quelque chose et vous n'arrivez pas à sortir du cadre. Donc, il faut déjà être relaxé, faire abstraction de ses soucis et être dans l'instant présent. Donc, ça, ce sont des choses qui s'apprennent par les techniques de pleine conscience, mais ça peut aussi se travailler comme ça, simplement par la relaxation laisser partir son imagination, laisser partir dans ses rêveries. Il y a des gens qui arrivent très bien, il y en a d'autres pour qui c'est impossible. Et donc, ceux pour qui c'est impossible, il faut le travailler, s'autoriser. Ceux pour qui, au contraire, qui passent leur temps dans la vie imaginaire, eux, il faut qu'ils apprennent à l'inverse, à se cadrer. Mais là, pour la plupart des gens, ça va être plutôt l'inverse. Il va falloir apprendre un petit peu à lâcher prise. Okay. Et puis, dernier élément, c'est d'aller chercher dans des domaines où on n'a pas l'habitude d'aller. Pas avoir peur de sortir des sentiers battus. C'est là où vous allez pouvoir associer des idées que vous n'avez jamais associées auparavant.
0: Et c'est là où on va pouvoir s'autoriser à sortir du cadre, puisqu'on sort de sa zone de confort.
1: Voilà. Et donc, aller dans... Si vous n'intéressez pas à la musique, essayez d'écouter un peu de musique. Si un domaine que vous ne connaissez pas, essayez de vous...
0: Donc, la curiosité.
1: La curiosité. La vie est passionnante à condition de chercher à la comprendre.
0: Oui. On va retenir ça. On va peut-être laisser méditer une minute. Je reviens sur un mot que vous avez dit. Il faut avoir une bibliothèque aussi, puisque la créativité et l'intuition va puiser sur ces aspects-là. Mais on a dit que les enfants étaient très créatifs. Donc, est-ce qu'ils ne se nourrissent pas de tout ce qui se passe autour d'eux, justement, de l'instant présent, pour s'en servir dans la créativité, sans pour autant aller dans certains livres? Je pense à des auditeurs qui n'ont peut-être pas le temps, pas l'envie, cette sensibilité-là. Alors,
1: on a tous des... les livres, c'est une image. Mais les enfants, un enfant qui ne sait pas lire, c'est pas des livres. Pourtant, il a une bibliothèque dans sa tête de tout ce qu'il a vécu, tout ce qu'il a ressenti. Okay. Et donc, il va faire avec ce qu'il a. Oui. Et il y a un élément sur lequel j'ai peut-être pas assez insisté aussi pour favoriser sa créativité. C'est qu'il faut... il faut laisser aussi faire ses émotions. J'ai dit qu'il fallait se relaxer et mettre à distance ses peurs, mais il faut aussi ressentir les choses, ça c'est très important, et donc laisser ses émotions, les émotions agréables, les émotions désagréables, mais les écouter, les ressentir, les accueillir, et ça c'est très important pour la créativité.
0: Très bien. Une définition peut-être pour... Nous aider,
1: oui.
0: Là.
1: Oui, alors c'est la définition de l'intuition selon Herbert Simon, qui a un prix Nobel à la fois d'économie et de psychologie, qui disait que l'intuition, c'est la situation va fournir un indice qui donne accès à une information stockée en mémoire, et cette information va nous donner la solution de l'intuition, et cette intuition va nourrir la créativité. Donc le but, ça va être de prendre des indices à partir de la situation réelle. Et c'est pour ça que, par exemple, le fait de discuter entre nous, là, Cédric, on est en train de discuter, chacun va donner, va fournir des indices à l'autre. Et donc, on va alimenter cette intuition et cette créativité. Et c'est pour ça que l'échange est beaucoup plus intéressant que le monologue. Et le monologue, on retombe toujours dans les mêmes, dans les mêmes ornières, dans la même façon.
0: Et dans ce qu'on connaît.
1: Voilà, dans ce qu'on connaît, et puis on creuse toujours le même sillon. Alors que l'échange permet justement d'enrichir, et ça au niveau professionnel aussi, le fait d'échanger avec ses collègues permet de trouver des nouvelles solutions.
0: Et donc en lien avec ces notions de relaxation, etc., est-ce que la notion de lâcher prise a sa place pour justement laisser place à la créativité ? Sous-entendu, si je reste dans un tout contrôle avec le cadre que je connais et le process habituel, la créativité n'aura pas sa place puisque je suis dans le connu, et etc. etc.
1: Alors, en général, dans les phénomènes cérébraux, il y a toujours un double processus, c'est-à-dire c'est deux processus antagonistes, et il faut utiliser l'un ou l'autre. Et donc là, effectivement, on peut lâcher prise. Et donc là, ça va nous permettre de trouver des idées nouvelles, d'aller vagabonder dans nos pensées, et donc d'alimenter des idées nouvelles en allant dans nos pensées ou en discutant avec une autre personne. Et puis il y a aussi l'autre versant, qui est l'opposé, qui est au contraire de faire un effort pour rechercher dans sa mémoire, ou par exemple un mathématicien, il a besoin à la fois de créativité et en même temps de faire un effort pour raisonner, un effort de rigueur. Donc les deux sont pas incompatibles, au contraire ils sont plutôt complémentaires.
0: Ok, entendre les deux en tout cas. Très bien. Alors justement, on a parlé de créativité. Vous nous avez défini l'intuition. Comment faire le lien avec le collectif ? Puisque là, on a parlé beaucoup de soi, donc c'est important de s'écouter et de suivre ses intuitions pour être créatif, sortir du cadre. Le lien avec les collectifs, que ce soit un collectif associatif, son entreprise, sa famille, un groupe d'amis.
1: La réponse est dans la question, c'est-à-dire c'est le mot écouter. Hein, c'est-à-dire que il faut apprendre à s'écouter soi-même pour être créatif, mais en même temps, c'est l'écoute de l'autre qui va permettre de fertiliser dans les deux sens. Hein, c'est-à-dire que moi, je vais fournir des indices à l'autre qui va penser à des choses, et en discutant avec les autres, les autres vont me fournir des indices qui vont me permettre de... Et donc, c'est cette écoute et cette reconnaissance de l'autre qui va permettre d'alimenter l'envie de trouver des nouvelles idées et d'être créatif.
0: Écoute active dans ce que l'autre me dit, mais dans aussi tout ce qui est non-verbal et transparent en termes d'émotion.
1: Oui, alors il y a l'écoute de ce qu'il nous dit, ce qui est déjà important, c'est déjà d'écouter, d'aller au bout de la phrase, et puis au besoin de reformuler s'il y a des ambiguïtés, pour bien être certain d'avoir bien compris ce que nous dit l'autre. Et puis aussi d'échanger mutuellement, c'est-à-dire que cette écoute active va me permettre de m'écouter moi-même.
0: Et encourager aussi.
1: Oui, c'est un cercle vertueux.
0: Très bien. On arrive tranquillement à la conclusion de ce second thème. Également, est-ce que vous auriez un conseil de lecture ou une idée à partager, un conseil sur lequel nos auditeurs pourraient méditer, réfléchir pendant le prochain morceau musical ?
1: Alors, sur le thème de la créativité, j'ai pas de livre bien précis. Par contre, sur le fonctionnement du cerveau, pour les indices, savoir ces échanges, il y a un bouquin qui est extrêmement bien, qui n'est pas très facile à lire, mais qui est vraiment passionnant, qui s'appelle « Apprendre », tout simplement, par Stanislas Dehaene, qui est un professeur au Collège de France, et qui est c'est vraiment un grand chercheur, et qui va vraiment à la fois dans le détail, mais en même temps qui permet de comprendre des choses assez concrètes. Donc là, il nous permet de comprendre à la fois la créativité, la mémoire, le raisonnement, l'intuition, toutes ces choses-là.
0: Okay.
1: Et puis, pareil, comme pour le premier thème, si vous voulez avoir un résumé un peu plus condensé, donc ça va être toujours dans le même livre, là, Les talents cachés de votre cerveau au travail,
0: okay,
1: aux éditions Erol. Et donc là, ça va être également sur un chapitre, donc en quelques pages.
0: Très bien. Merci Bernard. On fait une dernière pause musicale et on se retrouve juste après pour la fin de l'émission. À tout à l'heure.

0: Radio Grésivaudan, Cédric Hénon, pour l'émission Révélez-vous. Pour la fin de l'émission, justement, avec Bernard Anselem, on vient clôturer ces trois émissions. Bernard, comment on pourrait conclure? Quel serait, est-ce que c'est un conseil, un éclairage nouveau?
1: Moi, si j'avais qu'un seul conseil à donner, c'est n'ayez pas peur de faire travailler votre cerveau. Vous pouvez lui en demander beaucoup plus. On sous-estime les capacités d'adaptation de notre cerveau. Alors, parfois, on ne lui en demande pas assez. Parfois, on lui en demande trop. Mm-hmm. Quand je dis trop, je pense à, par exemple, on voudrait pouvoir contrôler l'apparition d'une émotion. Et ça n'est pas possible. Donc, il ne faut pas perdre son temps à ça. On ne va pas y arriver. Par contre, souvent, on ne lui en demande pas assez. C'est-à-dire qu'on sous-estime nos capacités d'adaptation de notre cerveau. Et un cerveau qui progresse est un cerveau qui s'épanouit, alors qu'un cerveau qu'on délaisse va dépérir et il va s'éteindre. Et donc il faut alimenter cette croissance neuronale, il faut alimenter cette culture des neurones, ces neurones qui poussent, enfin ce ne sont pas les neurones, ce sont les connexions, les synapses. Et donc bon, faut alimenter, n'ayez pas peur d'alimenter votre cerveau, changer tout le temps d'activité mentale. C'est exactement comme le sport ou comme la musique d'ailleurs. Si vous prenez du plaisir et si vous essayez de progresser tous les jours, bah, vous allez retirer de la satisfaction et vous aurez encore plus envie de progresser. Par contre, si vous vous laissez aller dans la routine, eh bien, petit à petit, votre cerveau va s'éteindre et vous aurez de moins en moins envie d'en faire. C'est un petit peu comme pour l'exercice physique. Il y a des gens qui n'ont pas besoin de se motiver, ils le font tout seuls. Puis il y en a d'autres qui se disent bah, « je devrais le faire », mais qui ne le font pas. Puis il y a d'autres qui ont complètement oublié parce qu'ils ont trop d'autres choses à penser, les enfants, le boulot, tout ça, et qu'ils font plus de sport. Eh bien, le mental, c'est pareil. Faites travailler votre mental sous tous les angles, sous l'angle de la relation sociale, du lien humain, sous l'angle de l'apprentissage, de grimper en compétences, sous l'angle de la réalisation, de réaliser une œuvre. Et donc, n'ayez pas peur de faire travailler votre cerveau, de le faire sortir des sentiers battus, et puis accepter aussi vos capacités et vos imperfections, ça c'est très important. On a tous une part d'ombre et une part de lumière. Accepter la part d'ombre sans la cultiver, par contre, et développer cette part de lumière, les capacités que vous avez, utiliser vos compétences et vos forces et vos talents pour progresser dans le domaine que vous avez choisi. Et ça, c'est le plus important. Et c'est toute la vie jusqu'au bout. Il n'y a pas de vieillesse dans ce domaine-là. Ça marche jusqu'à 90 ans. Tant que vous êtes capable de penser, vous pouvez progresser.
0: Très bien, très bien. C'est une très belle conclusion. Et pour aller plus en détail, moi, j'invite vraiment les auditeurs qui n'ont pas eu la chance ou le temps d'écouter les deux premières sessions, d'y retourner. On parle de neuroplasticité, c'est-à-dire qu'on peut être dans une situation compliquée où tout ce que vous entendez là vous paraît très éloigné de ce qui vous semble atteignable. Pour autant, des petits exercices, des petites victoires, une petite reconnaissance permet d'aller petit à petit un peu plus loin, n'est-ce pas?
1: Oui, progresser par petites étapes.
0: Hein. Exactement.
1: Ne pas se donner des grandes marches, des marches d'escalier trop hautes, mais progresser par toutes petites étapes, ça fait des petites satisfactions qui vont activer votre réseau de la récompense et qui vous donneront envie de continuer.
0: Très bien. Je vous remercie infiniment, Bernard Anselem, pour être venu à trois reprises sur Radio Grésivaudan et aujourd'hui nous avoir reçu chez vous. L'émission arrive, touche à sa fin. Je vous rappelle qu'elle est interactive, donc je vous laisse à nouveau mes coordonnées. cedric.henon@impact-act.eu afin de nous envoyer des questions, des commentaires et bien sûr qu'on puisse construire ensemble l'émission du mois prochain puisqu'elle sera sur ces deux thèmes, créativité, intuition et motivation. Et là, ben, on verra ensemble comment vous avez pu expérimenter certains conseils, comment vous réagissez à ce que nous propose ici Bernard pour décrypter le cerveau. Merci Bernard, à très bientôt.
1: Merci Cédric, avec plaisir.
0: Révélez-vous, c'est maintenant terminé. Je vous invite pour un dernier morceau musical avant les informations internationales d'RFI et je vous dis au mois prochain.

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2: Charlotte de Rouen.
1: En Cisjordanie, occupée des colons israéliens, continue d'assiéger des maisons palestiniennes dans le village de Kousra. Vous entendrez dans cette édition le témoignage du propriétaire de l'une de ces maisons, un palestino-américain revenu des États-Unis pour défendre son bien. Les États empruntent à des taux qui n'ont jamais été aussi élevés depuis des décennies, en cause notamment l'instabilité géopolitique au Moyen-Orient. En France, la première ministre des droits de la femme entre 1981-1986, Yvette Roudy, est décédée. C'est elle qui était notamment à l'origine du remboursement de l'avortement. Et puis du football, avec le retour de la Ligue des Champions, match de barrage ce soir, l'Olympique Lyonnais affronte Fenerbahçe. En Cisjordanie occupée, la situation reste inchangée à Kousra, près de Naplouse. Des colons israéliens violents continuent d'assiéger trois maisons palestiniennes. Les habitants sont bloqués à l'intérieur depuis plus d'une semaine maintenant. Impossible pour eux de sortir, même pour aller acheter à manger ou à boire. Parmi eux se trouve Louay Abou Ridi, un Palestinien qui a aussi la nationalité américaine. Il a pris un avion depuis l'Ohio où il réside pour revenir à Kousra, où vous vous trouviez aujourd'hui, Frédéric Misselin.
3: Oui, Charlotte, Louay Abou Ridi a pu rentrer chez lui sous escorte militaire israélienne, mais il se trouve désormais piégé dans sa propre maison. Depuis la colline voisine, on distingue quelques soldats postés à l'extérieur et dès son arrivée, Louay Abou Ridi a hissé un drapeau américain sur son toit. Il réclame de l'aide.
4: Je demande aux autorités américaines, à l'ambassade, de m'accorder une protection et d'évacuer définitivement les colons de notre village et de ma région. C'est maintenant la deuxième semaine et je ne peux pas dormir et je ne peux pas laisser les colons voler ma maison sous mes yeux.
3: La zone de Kousra est difficile d'accès car bouclée par les militaires israéliens. Les colons, eux, sont toujours sur place. Louay Abou Ridi a eu un échange tendu aujourd'hui avec l'un d'eux, selon Reuters. Il a demandé à l'armée d'arrêter l'homme présent illégalement sur son terrain. Les militaires ont répondu au propriétaire palestinien de rentrer chez lui. Selon certains témoignages, les soldats israéliens interdisent aux familles encerclées de se tenir près des portes et des fenêtres par mesure de sécurité, dit l'armée.
1: Frédéric Misselin en direct depuis Jérusalem. Les États-Unis accusent Israël de frappe en Syrie, dénonçant une escalade inutile. L'envoyé spécial du président américain pour la Syrie, Tom Barrack, a accusé l'armée israélienne d'être responsable de bombardements dans la matinée contre la base aérienne d'Abu Dour dans le nord-ouest du pays. Des frappes critiquées par les États-Unis car elles ne favorisent pas la stabilité régionale. Et puis toujours concernant la Syrie, le patron de l'AIEA, l'Agence internationale de l'énergie atomique, a annoncé ce mardi la découverte de quelques tonnes de matière nucléaire sur un site jusque-là non déclaré et datant du régime de Bachar el-Assad. Ce sont les nouvelles autorités syriennes qui ont signalé à l'agence ce dépôt. Des experts syriens vont collaborer avec ceux de l'agence onusienne pour assurer le stockage sécurisé de ces matières. Jamais les États n'ont emprunté à des taux aussi élevés depuis des décennies. En Europe, au Japon ou encore aux États-Unis, les marchés des obligations avec lesquels les pays se financent atteignent des sommets. En cause, Pierre-Olivier, la guerre au Moyen-Orient, mais pas seulement.
5: Le rendement des bons du Trésor américain à 30 ans dépasse les 5%. La France emprunte aussi cher qu'en 2008 en pleine crise financière. Les obligations émises par le Japon approchent de leur plus haut historique. Mais les États n'ont pas le choix. Pour continuer à se financer, ils doivent emprunter sur les marchés. Problème, dans un monde devenu structurellement instable, la confiance des investisseurs en l'avenir s'est érodée. Guerre au Moyen-Orient, droits de douane, prix de l'énergie, inflation. Dans cet environnement incertain, les marchés financiers qui détestent le risque font donc grimper leur taux d'intérêt. À cela s'ajoute une demande croissante d'argent partout dans le monde, y compris de la part des entreprises de la tech. Elles investissent à coups de centaines de milliards de dollars et les créanciers préfèrent leur prêter à elles plutôt qu'aux États. Conséquence, emprunter coûte plus cher et au bout de la chaîne, ce sont les citoyens qui devront payer la facture d'une façon ou d'une autre. Car pour rembourser leurs dettes, les États choisissent généralement d'augmenter les impôts et réduire les dépenses.
1: Pierre-Olivier du service économie de RFI. Le nouveau Premier ministre britannique a été piégé par une personne qui se faisait passer pour une collaboratrice de Donald Trump. Andy Burnham a échangé par message avec quelqu'un qui s'est fait passer pour Susie Wiles, la chef de cabinet de la Maison Blanche. Ce n'est pas la première fois que ça arrive au Royaume-Uni. En 2024, David Cameron, alors ministre des Affaires étrangères, avait aussi été contacté par une personne se présentant comme l'ancien président ukrainien Petro Poroshenko. En France, la pionnière du féminisme, Yvette Roudy, est décédée ce mardi à l'âge de 97 ans. Première ministre des droits de la femme entre 1981 et 1986, l'ancienne députée européenne est à l'origine de nombreuses lois ayant fait avancer la condition féminine. Elle aura donc marqué l'histoire des droits de la femme en France. Son portrait avec Marie Lecoq.
6: Nous sommes en 1981, François Mitterrand président, Yvette Roudy devient ministre en charge des droits de la femme. Une première en France, deux lois majeures qui en disent long sur les combats de cette socialiste chevronnée. D'abord, le remboursement de l'interruption volontaire de grossesse. C'était en 1982, la voix d'Yvette Roudy résonne encore dans l'hémicycle.
7: La feuille de sécurité sociale que l'on signe, c'est pour elle la levée d'une certaine forme de réprobation sociale.
6: Un an plus tard, en 1983, la loi sur l'égalité professionnelle entre les femmes et les hommes, une loi qui porte toujours son nom, c'est sûrement son père, décrit comme très autoritaire et passablement machiste, qui réveilla en elle son engagement féministe. De la colère, je suis passée à la politique, écrivait-elle, un métier qu'elle exercera pendant plus de 30 ans et qu'elle décrivait au micro de France Culture en 2008.
8: Ah, la politique, c'est le meilleur et le pire. Je dis toujours aux femmes, croyez-moi, ça vous empêche de vieillir. C'est ce qui vous maintient en forme.
6: Yvette Roudy n'aura jamais cessé de défendre ses idées. En 2020, elle publiait son dernier livre, Lutter toujours. Yvette Roudy a rendu les armes ce mardi à l'âge de 97 ans.
1: Un portrait signé Marie Lecoq. En Allemagne, 15 mois de prison pour un Ukrainien ayant aidé les services secrets russes à planifier des sabotages à l'explosif. Il avait tenté d'expédier des colis piégés vers l'Ukraine et repéré de possibles cibles. Deux autres hommes ont eux été acquittés, reconnus non coupables, car le tribunal a estimé qu'ils n'étaient pas informés de l'objectif de ces sabotages. Du football, à présent, direction le Sénégal d'abord. Patrick Vieira a été nommé pour remplacer Pape Thiaw, l'ancien champion du monde français, nommé sélectionneur national de l'équipe sénégalaise. Il aura la lourde tâche de relancer les Lions de la Teranga après un mondial qui s'est révélé très décevant pour les Sénégalais. En Europe, le retour de la Ligue des Champions débute ce mardi des matchs de barrage. L'Olympique lyonnais joue son destin européen ce soir face au club turc de Fenerbahçe. 6 ans après leur dernière participation à cette compétition et une demi-finale face au Bayern de Munich en 2020 lors du Covid. 6 années interminables pour l'OL, habitué à la plus prestigieuse des compétitions de club, Esteban Mirales.
9: L'Olympique lyonnais, c'est un club qui a eu l'habitude, notamment dans les débuts des années 2000, à aller très très loin, à faire de très beaux parcours en Ligue des Champions.
10: Le défenseur lyonnais Moussa Niarate.
9: Ça fait 6 ans que ce club n'est plus en Ligue des Champions. On sent les supporters, on sent toute la ville qui attend cela.
10: Une attente interminable et le bout du tunnel peut-être, car comme le rappelle l'international sénégalais, Lyon a bel et bien un ADN européen. L'OL est un invité presque permanent de l'épreuve entre 2000 et 2020. 16 participations en Ligue des Champions, dont 12 consécutivement. Mais depuis 6 ans et cette demi-finale face au Bayern Munich, les Gaunes ne parviennent pas à revenir en C1. L'entraîneur lyonnais Paulo Fonseca est conscient de l'importance de ce rendez-vous face à Fenerbahçe.
11: Avoir la possibilité d'entrer dans la Champions League sera historique pour le club. Aujourd'hui, nous sommes plus forts que les dernières semaines. Je m'attends que nous pouvons voir ici un Lyon plus fort, plus courageux, plus concentré.
10: Le message est passé. Une qualification en Ligue des Champions ferait donc le plus grand bien sportivement, mais aussi économiquement pour l'OL en grande difficulté financière. Le montant du chèque reversé par l'UEFA en fin de saison serait au minimum de 40 millions d'euros.
1: Esteban Mirales du service des sports de RFI.
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13: Au Pakistan, avoir un lion ou un tigre domestique, à l'instar d'un chat ou d'un chien, est de plus en plus tendance. Riches hommes d'affaires, industriels, propriétaires terriens ou trafiquants ont leurs zoos personnels. Sur les réseaux sociaux, pour des influenceurs, s'exhiber avec un félin sauvage est un symbole de puissance, chic et choc. Les gros félins domestiqués seraient des centaines au Pakistan. Les organisations de défense de la cause animale dénoncent les mauvais traitements. Les autorités laissent faire, la loi est permissive. Lion et tigre de compagnie, une obsession pakistanaise. Un grand reportage de Shahzad Wala, Sonia Ghezali, avec la collaboration de Tala Saed.
12: Ce rugissement n'est pas celui d'un lion dans la savane ou dans un zoo. Il provient d'une petite cage au fond d'un jardin niché à l'arrière d'une maison familiale dans un quartier congestionné de la banlieue de Lahore, dans l'est du Pakistan. Samula, un entrepreneur âgé d'une trentaine d'années, vit dans cette zone résidentielle avec ses parents, son épouse et leurs trois enfants en bas âge. Passionné de félins, il dédie depuis plusieurs années son jardin d'une trentaine de mètres carrés à ses fauves, Malika et Liana. Malika est une lionne âgée de 3 ans. Samula l'a achetée quelques mois après sa naissance à un éleveur dans la province du Punjab. Elle passe toutes ses journées dans une cage de 6 mètres carrés. Samula assure que Malika est inoffensive. Pourtant, lorsqu'il entre dans la cage pour la saluer, il saisit un bâton rigide en plastique vert. L'animal en a peur, dit-il.
14: Go inside. Go. Sit.
15: Assis.
14: Sit. Non. Non.
15: Assis. Non, non, non.
14: Ok.
15: D'accord.
14: Go jump. Good boy. Non. Non. Go inside.
15: On va à l'intérieur.
12: Malika, excitée et joyeuse, se met sur ses pattes arrière, pose ses pattes avant sur les épaules de son maître, le plaque contre le grillage de la cage, retombe sur ses pattes et bloque ses jambes pour l'empêcher de repartir.
14: Eyes to eyes match in your daily base.
15: Je viens la voir tous les matins, mais je n'entre dans la cage que tous les 2-3 jours pour qu'elle reste passionnée et joueuse. Si je rentre tous les jours, cet amour peut se transformer en agressivité. C'est pourquoi il est préférable de garder une certaine distance.
12: Malika est la raison d'être des comptes TikTok et YouTube de Samula. Grâce à sa lionne, il est un influenceur avec des milliers d'abonnés. Il affiche sur les réseaux sociaux sa passion et sa vie avec ses lions.
14: Kamal ke views aa rahe hain aapko samne aur Malika bhi mere saath hi hai abhi is time ye hum usko leke nikle hain Bharia ki taraf se ye
12: sur une vidéo dont vous pouvez entendre le son, on le voit conduire sa voiture en pleine ville de Lahore, sa lionne assise sur le siège passager à ses côtés, sa laisse coincée dans la poignée de maintien au-dessus de la fenêtre. Dans une autre vidéo, il tient Malika en laisse dans un des lieux touristiques de la ville où s'élève une réplique plus petite de la tour Eiffel. Plusieurs immeubles d'habitation sont autour. Samula se filme avec sa lionne accompagnée d'un de ses amis membres des forces de l'ordre et qui apparaît en uniforme sur les images.
15: C'est un symbole de terreur et les gens qui veulent se montrer comme des personnes dangereuses ont des lions. Et vous ne pouvez en avoir que si vous avez de l'argent et beaucoup de moyens, car c'est un hobby très coûteux. Je voulais un lion pour les mêmes raisons, parce que je veux montrer que je suis une personne puissante et je veux être célèbre.
12: Dans son jardin, il nous montre la lionçonne qu'il vient récemment d'acquérir. Elle a 3 mois et sa cage est à peine plus grande qu'elle. Samuela la traite comme n'importe quel autre animal domestique. Il l'emmène régulièrement à l'intérieur de sa maison. Son fils âgé de 6 ans se tient éloigné, l'air pas vraiment rassuré. La lionçonne est excitée et se jette sur tout le monde.
15: Liana, viens ici.
12: Samuela est hors la loi et il le sait, car il n'a pas l'espace nécessaire ni les cages adaptées pour ses fauves. Il assure qu'il y remédiera bientôt. Mais il risque, en cas d'inspection de la police, de se voir saisir ses animaux et de devoir payer une amende. Ils sont nombreux comme lui au Pakistan à défier ainsi la loi. Impossible de connaître le nombre de propriétaires de félins, car il s'agit d'une activité souvent illégale, mais qui bénéficie d'une grande tolérance de la part des autorités dans la plupart des provinces du pays, et qui profite aussi de la corruption policière endémique. Le félin est l'animal de compagnie tendance au Pakistan. Tigres et lions sont des mascottes exhibées dans les rassemblements politiques. On les voit dans des cages à l'arrière de pick-up traversant les cortèges de militants. Le lion est le symbole de la Ligue musulmane du Pakistan de l'actuel Premier ministre Shehbaz Sharif. Son frère Nawaz Sharif, fondateur du parti, est d'ailleurs surnommé le lion du Punjab. Les fauves sont perçus comme des symboles de puissance. Ils sont offerts comme cadeaux de mariage et sont un must pour les influenceurs pakistanais qui se font, grâce à eux, un nom sur la toile. Mais cette passion n'est pas sans conséquences, comme l'ont rappelé les journaux télévisés du 24 décembre dernier.
16: À Lahore, un lion s'est échappé d'une maison et a été abattu par le gardien. Retrouvons sur place notre correspondant Farhad Bhatti pour plus de détails. Oui, Farhad, racontez-nous ce qui s'est passé.
17: L'incident s'est produit dans le quartier de Harbanspura à Lahore, où, dans une zone résidentielle privée, un lion s'est échappé de la maison d'un habitant et s'est mis à courir dans les rues. Les habitants, sous le choc, étaient terrorisés. Un garde de sécurité dans le voisinage est intervenu et a ouvert le feu, abattant le lion.
12: C'est en effet au cœur de Lahore qu'un lion s'est échappé de la maison de son propriétaire en pleine

0: ne sont pas originaires du Pakistan, ils ont été importés d'Afrique ou d'ailleurs, puis poussés à la reproduction. La plupart des fauves sont issus de fermes d'élevage où les particuliers viennent les acheter. Nous rendons dans l'une de ces fermes. À sa tête, Mian Kumail. Il possède plus de 90 chevaux et des animaux exotiques, parmi lesquels des serpents, des oiseaux et 6 lions.
1: Nous avons des chevaux de différents types provenant de plusieurs pays, comme des chevaux arabes, des chevaux hollandais, des hollandais de mi-sang, des chevaux espagnols et des lusitaniens. Nous avons également quelques petits animaux exotiques, des lions et une variété particulière de chèvres.
0: Mian Kumail nous conduit à une grande cage séparée en deux parties connectées l'une à l'autre et équipée d'une pièce arrière.
1: Nous avons un couple de lions blancs. Le mâle s'appelle Simba et la femelle Bella. Nous les avons achetés il y a 3 ans et nous prévoyons de les faire se reproduire.
0: Mian Kumail est passionné d'animaux sauvages. Pour autant, il se montre très prudent et confie n'entrer que rarement dans la cage des deux lions adultes qu'il possède ici. Selon lui, la domestication des lions est impossible. Les animaux sauvages, même élevés en captivité, gardent une part d'instinct qui peut être imprévisible.
1: On garde toujours un bâton avec nous pour des raisons de sécurité, pour les éloigner un peu parce qu'ils peuvent attaquer à n'importe quel moment. Il est évident que ce sont des lions et qu'ils sont dangereux. Même si vous les apprivoisez, ils restent toujours des lions et ils peuvent attaquer à tout moment. Nous cherchons donc à savoir toujours si nos clients disposent d'installations adéquates, s'ils sont capables d'en fournir et s'ils ont les moyens de s'offrir de tels animaux.
0: Mian Kumail ne considère pas que les lions ne devraient pas être en cage. Il défend l'idée de l'animal sauvage en captivité.
1: Certaines ONG imaginent qu'au Pakistan, les gens qui élèvent des lions ont amené des lionceaux de la jungle directement, qu'ils les ont chassés et volés à leur mère, ou qu'ils ont tué la mère et pris les bébés. Ce sont de fausses idées, des rumeurs. En fait, tous ces grands félins que vous voyez au Pakistan, que les gens gardent dans leurs fermes d'élevage privées, sont tous des animaux en captivité. Et ils sont captifs depuis des générations. Ces grands félins sont issus d'élevage depuis 15 ou 20 ans. Au Pakistan, personne ne peut se procurer de tels animaux dans la jungle. Il n'est pas facile d'obtenir un bébé lion issu de son milieu sauvage, mais il est facile d'obtenir un lionceau dans une ferme d'élevage. Et de toute façon, personne ne peut garder un animal sauvage adulte en captivité. Il mourrait, il serait bien trop stressé.
2: He will get stressed and he will die. I have seen many times in birds.
1: Je l'ai vu d'ailleurs à maintes reprises chez les oiseaux sauvages, par exemple.
2: Bella and Simba, they belong to captivity. Their parents belong to captivity.
1: Ce couple, Bella et Simba, est issu d'élevage. Leurs parents sont en captivité. Leurs grands-parents étaient en captivité. Personne ne peut attraper facilement un bébé lion dans la nature. Ce n'est pas quelque chose de facile à réaliser.
2: No one can easily caught lion baby from a wild. It's not an easy task.
0: Donc ceux que vous avez ici viennent de Lahore?
1: Oui, leurs parents sont de Lahore, leurs grands-parents sont de Lahore et les parents de leurs grands-parents, eux, viennent de Hollande.
2: Parents of grandparents belong to Holland.
0: En dehors de la cage, au milieu des chevaux, des faucons, une lionçonne court sur l'herbe.
1: Malka a environ 4 mois et demi et elle est avec nous depuis 1 mois et demi. Elle vient d'un élevage local. Nous disposons d'une licence nous permettant de nous occuper de ces animaux sauvages.
0: Les fermes d'élevage au Pakistan ne se contentent pas de vendre des animaux exotiques. Elles en font des produits commerciaux. Mian Kumail défend son activité qu'il décrit encadrée par des règles strictes concernant les installations et les conditions de vie des animaux. Il dit être le seul éleveur de lions du Punjab à avoir l'autorisation d'élever et de vendre des félins et affirme être très strict sur les conditions de vente de ces lions consommateurs.
2: It's not safe. So they are not a pet like dogs.

0: Il n'y a pas de garantie de sécurité. Ce ne sont pas des animaux de compagnie comme les chiens et les chats. Ce sont de bons compagnons, mais uniquement en cage, à l'extérieur, et pour leurs propriétaires. Il y a beaucoup de bonnes fermes d'élevage dans le Pendjab, à Lahore. Elles accueillent ce genre d'animal et elles le font très bien. Elles ont des cages adaptées et des employés formés pour l'élevage de ces animaux. Et elles vendent les bébés à des gens qui ont des installations adaptées. Si ce n'est pas le cas, c'est très dangereux pour les humains, mais aussi pour ces races d'élevage. Les fauves aux mains de propriétaires qui ne savent pas s'en occuper tombent malades et se blessent. Ce n'est pas une bonne chose de les garder à la maison.
1: Un lionceau coûte environ 2000 euros à l'achat, soit 7 fois le salaire moyen au Pakistan. Le nombre de félins en captivité est impossible à déterminer. Aucun recensement n'existe. Les organisations de défense des animaux mettent en cause les sanctions prévues par la loi, qu'ils ne jugent pas assez dissuasives. Quelques voix s'élèvent au Pakistan pour dénoncer l'exploitation des lions et autres animaux sauvages. Sana Raja, militant de la cause animalière, est l'une des personnes qui travaille activement à sensibiliser le public et à sauver les animaux maltraités. Son travail consiste notamment à récupérer ceux qui, après avoir été exploités, finissent par souffrir des négligences humaines.
2: Voici notre petite maison, c'est un petit hôpital pour les animaux. Pour les animaux les plus négligés, nos portes sont ouvertes aux animaux sauvages.
1: Dans le refuge pour animaux où elle travaille bénévolement à Islamabad, un vieux lion âgé de 16 ans est le triste emblème des dérives d'une quête de célébrité aux conséquences dramatiques. Bahadur, qui signifie brave en ourdou, possession d'un influenceur, a été secouru par Sana Raja il y a 4 mois dans le district de Multan. Elle passe chaque jour du temps à ses côtés dans sa cage pour l'encourager à manger.
3: Baba Jani,
2: mon amour.
3: Baba. Baba Jani,
2: ouvre la bouche. Ouvre la bouche.
3: Open your mouth. Baba Jani.
4: And I see the Bahadur. Both eyes are bleeding.
2: Lorsque j'ai vu Bahadur la première fois, ses deux yeux saignaient, l'un d'eux était plein de parasites, il bavait beaucoup, ses oreilles et sa truffe étaient ensanglantées et il était squelettique. Ces gens-là veulent juste des lionceaux pour jouer, ils n'ont aucune idée de ce dont ils ont besoin comme nourriture, ils ne connaissent pas les médicaments dont ils ont besoin, ils jouent avec leur vie.
4: They have no idea what they are doing with their lives.
2: Les mots me manquent vraiment. En Afrique du Sud, ils ont beaucoup de refuges. Il y a aussi des élevages de fauves en captivité, mais ils sont limités. Ici, au Pakistan, beaucoup de fauves sont élevés en captivité et quand j'y pense, je ne trouve pas les mots. Quand je vois Bahadur dans cet état, je pense aux autres nombreux fauves comme lui. Tout le monde a un lionceau ici. Tout le monde a un tigre du Bengale. Tout le monde a une ferme pour que ces félins se reproduisent. Il joue avec des vies.
4: Recently, one lion died in someone's house just because of chronic kidney disease.
2: Récemment, un lion est mort chez quelqu'un à cause d'une maladie rénale chronique. Ça s'est passé il y a 2 jours. Ces lions ont un mauvais régime alimentaire. Leurs propriétaires leur donnent des médicaments qui sont pour le bétail. Ici, il n'existe pas de traitement approprié pour les espèces exotiques. Des travaux de recherche sont nécessaires. Il faut que des experts nous conseillent sur la manière de traiter les espèces exotiques.
1: Sana Raja dénonce l'utilisation des animaux sauvages comme de simples accessoires dans un jeu de pouvoir ou de célébrité. Un phénomène loin d'être rare au Pakistan et qui reflète une tendance inquiétante où les animaux sont exploités pour le divertissement et le statut social.
2: Lors des mariages, ils utilisent des lions pour s'amuser ou comme un symbole. Nos politiciens utilisent les lions aussi et en font même des slogans, c'est une tendance. Je travaille avec des lions, ma photo de profil sur les réseaux est celle d'un lion. Mais ce n'est pas qu'une question de tendance, ces gens jouent avec la vie. Ils font la même chose avec les ours noirs. Là, dans les cages, ce sont des ours apprivoisés pour danser. Ils les séparent très tôt de leur mère, ils tuent la mère, gardent les bébés et ils les entraînent à la danse. Ils utilisent une grande poêle à frire pour leur apprendre à danser. Ils mettent la poêle sur un feu puissant. La poêle chaude irrite les pattes de l'ours qui commence à bouger d'un pied sur l'autre. En même temps, un musicien joue de la musique, fait des percussions.
4: And he was 15 to 20 days they are doing the same thing.
2: Ils répètent ça pendant 15 à 20 jours. Ils font la même chose encore et encore. Ensuite, ils n'utilisent plus la poêle à frire et commencent à jouer de la musique. Et l'ours est traumatisé parce qu'il a peur de la poêle brûlante. Alors, ils se mettent à danser. C'est vraiment horrible.
1: Des centaines d'animaux sauvages sont secourus chaque année au Pakistan. Mais les refuges pour animaux sont souvent débordés et manquent de moyens. Le pays fait face à un double défi, endiguer la prolifération d'animaux exotiques en captivité et améliorer les soins de ceux qui sont déjà en détresse. Si des lois existent, elles ne sont pas appliquées avec fermeté et la sensibilisation du public à la souffrance animale reste un combat quotidien.

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0: Gribouille. Un texte de Thibaut Dubreuil sur une lecture de Cassandra Leclerc du cours Charmet et l'auteur. Le texte qui va être ici porté à la lecture radiophonique m'a été confié par une femme dont je tairai le nom. Il s'agit de quelques pages manuscrites, une dizaine, qu'elle a tirées d'un livre de cuisine un jour où je passais la voir à l'improviste. Je fus surpris. Cette femme connaissait ma passion pour la cuisine, mais elle avait toujours été avare de conseils, n'échangeant jamais de recettes, préférant garder pour elle ses secrets de popote, ne demandant jamais ceux des autres. Et ce matin-là, je faillis la plaisanter, en m'esclaffant qu'enfin, elle allait me dire comment elle fabriquait cette sauce dont elle nappait les pâtes, un mélange inconnu venant d'une grand-mère italienne qui... Devant son visage ému, je ravalais ma pique. « Drôle de bouillie, tu verras », me dit-elle en me tendant les feuillets d'une main tremblante. « J'espère que tu pourras me relire. » Elle savait que ses jours étaient comptés et elle ne voulait pas que ses écrits disparaissent dans une benne. « Tu en feras bien ce que tu veux », ajouta-t-elle en versant du café dans ma tasse, « mais pas avant ma mort. » Le texte est daté de janvier 1968. L'autrice de ces phrases ayant une vingtaine d'années à l'époque, j'ai choisi de faire lire le texte par une actrice du même âge.
1: Gribouille est morte. Je le sais. Je l'ai vue. Nous étions un peu l'une pour l'autre. Un peu, mais pas tant que ça. Alors, pourquoi je chiale à user mes mouchoirs? Gribouille n'est plus. Et je m'en reviens du cimetière, blessée à mort comme si j'avais perdu une sœur, une amie. Et j'écris pour dire, pour qu'on n'oublie jamais. Et ma douleur, et qui elle fut. Ce qu'elle a chanté aussi, qui me porte tant, et dont les résonances sont si injustement ignorées. Gribouille n'était pas de mode. C'est pour ça qu'elle ne passera pas. Il pleut cet après-midi. On se pince de froid et dedans, j'ai froid aussi. À cet enterrement, je m'y suis rendue seule et j'en suis revenue encore plus seule. Nous n'étions pas très nombreux. Des copains de bourlingue, des gens du métier, des femmes surtout. C'est regrettable autant que de mourir si jeune. Je ne prends pas la peine d'exprimer ma douleur, il ne comprendrait pas. Amis, famille, ceux-là ignorent même son existence. Ils n'ont jamais entendu sa musique, écouté ses paroles. Et c'est pas les trois lignes désolées qu'on lit dans les journaux qui peuvent rendre compte de comment son cœur débordait, a explosé. Gribouille et moi, c'était presque un secret. Je l'ai trouvé dans le hall de mon immeuble, un matin que je partais au lycée. Au pied de l'escalier, j'entends un bruit. Des frottements, une petite toux. J'ai 15 ans, je m'effraie pour un rien. Dans ma famille, je dois me tenir. C'est pas ça qu'une fille est ceci, cela. Quelqu'un a dû dormir près du local à poubelle. Je sens une présence. D'habitude, c'est les cloches, la porte ferme mal. D'habitude, je file, mais ce jour-là, je me suis avancée. Le soleil pointe à travers les immeubles. Une silhouette se dessine en ombre chinoise sur le mur blanc, juste repeint. C'est une femme. Je m'approche. Elle bourre son sac à dos, tente d'y faire entrer un sac de couchage. Elle bâille bruyamment, sort des pièces de sa poche, les compte, les remet dans sa poche, se recoiffe d'une main et soudain, elle me voit. Tout de suite, elle est mal à l'aise. Ne comptait pas se faire surprendre, saisit ses affaires, puis s'immobilise et me fixe. Elle me toise, comprend qu'elle n'a rien à craindre d'une gamine en jupe plissée, son sac à l'épaule, muette de surcroît. Elle me sourit. Elle est magnifique. Pas belle comme on dirait d'une femme à se retourner dans la rue. Non. Elle est magnétique. Peau satin, mate, yeux sombres, 20 ans tout au plus, cheveux bruns coupés à la garçonne. Elle porte un pantalon à faire s'évanouir ma grand-mère. par-dessus une tunique et dans ses pieds, des sandales. On est en 1960 et Gribouille ne porte pas de soutien-gorge. Elle vient de monter à Paris, mais pour l'instant, elle est tout en bas des artistes qui n'ont pas encore percé. Mais percé quoi ? Mon cœur en premier, quand je la vois filer dans le hall, ouvrir la lourde porte en bois et disparaître dans la rue. Durant ma journée de lycéenne, je ne pense qu'à elle. J'espère la revoir, la recroiser. Je rentre au soir, après avoir opportunément bossé mes cours chez une copine. Je laisse la porte entrouverte et près du local à poubelle, je dépose un dessin. Mon Dieu ! Comme c'est ridicule ! Je pète dans la soie et à cette fille qui vit dehors, j'offre un dessin. Je passe ma nuit à attendre le matin. Dormant peu, je guette les bruits venant de l'allée, puis quand vient l'heure du lycée, je file dans les escaliers. Elle n'est pas là. Mon dessin n'a pas bougé, j'en fais une boulette que je jette dans le caniveau et file étudier mes mathématiques modernes. Elle mettra 8 jours à revenir. Sans doute a-t-elle d'autres adresses, des plans qu'on s'échange entre zonards. Que fait-elle de ces journées ? Et ce matin, elle est là. Je m'appelle Jeanne.
2: Marie-France, me répond-elle.
1: Mais les gens me surnomment Gribouille. Comme la première fois, je suis hypnotisée par sa présence. Cette voix grave, comment elle bouge et cette assurance de la fille qui n'a rien et qui va tout rafler. Mes jambes refusent de bouger alors que je lui tends une main tremblante. Elle ne me voit pas. Elle range ses affaires en fredonnant. Elle chantait. Elle chantait.
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Sa voix, on dirait celle d'un garçon. Elle ressemble à un garçon d'ailleurs. Sur elle, c'est rien des bijoux, des foulards, des yeux cernés de colle. C'est fringué en 3 minutes. Et puis, elle roule un peu les airs. Et moi, Benette, je ne trouve rien à lui dire, je ne trouve même rien à dire. Elle doit me prendre pour une fille sans intérêt, une petite bourgeoise du quartier comme elle en croise tant et qui lui donne la pièce pour soulager leur conscience. J'ai appris plus tard qu'on venait du même milieu. Dans un petit sac, elle porte des craies. Je vois des poudres colorées s'en échapper. Je trouve la force de lui demander, dans une voix mal assurée, si elle est une artiste. Je dessine sur les trottoirs pour gagner ma vie. Elle chante aussi, comme ça, au coin des rues. Elle écrit des chansons, mais elle n'a pas de musique. C'est embêtant, pas vrai? Elle rit, alors qu'elle est presque prête. Je vois ses yeux dilatés. Ils me font penser à ceux de mon chat quand il est en colère. Et soudain, elle semble triste, comme si une ombre la poursuivait. Passe rue Titon, tu verras mes dessins. La rue Titon est dans le 11e arrondissement. Pas vraiment mon quartier. Le temps que je m'y rende après les cours, sachant que je dois être rentrée à telle heure et que, si je suis en retard, ça va être compliqué de trouver une excuse valable, et ça tourne dans ma tête alors que déjà, elle file, comme la première fois. Sa vie me semble si simple. Ce jour-là, je sèche les derniers cours de la journée. Quand j'arrive rue Titon, elle n'est pas là, et je me prends une belle engueulade à mon retour. C'est un samedi après-midi que je la retrouve par hasard, passerelle des arts. Je marche avec maman et ma sœur, après-midi entre filles. Gribouille est là, penchée sur son dessin, elle me fait penser à une araignée sur sa toile. Des curieux la regardent, commentent son travail. Je n'ai aucun souvenir du dessin, juste de ses yeux noirs quand elle se relève, satisfaite de ce dernier coup de craie. Elle me reconnaît. J'ai peur qu'elle vienne me parler. Ma mère ne comprendrait pas qui déjà me tire par la manche. Le regard de maman est terrible. Je l'entends encore. Oh, Romano, pourrais pas travailler honnêtement? Artiste raté. Inverti que celle-là, on dirait un garçon. J'ai juste le temps de la saluer d'un geste furtif. Un orage menace. Un éclair zèbre le ciel. Et je lis alors sur son visage qu'on n'en a pas fini toutes les deux.

J'ai trouvé un boulot, la plonge. Mais je chante aussi, sur une péniche. La cabane bambou, tu connais? Ce matin-là, elle n'a pas dormi dans le hall. Elle guette ma sortie, adossée au mur d'en face, une clope au bec. Je fais semblant de ne pas la voir quand je sors. Je me presse dans la direction du lycée, mais elle me rattrape, m'aborde, m'invitant à venir l'écouter dans son cabaret. Je prends peur! Je viens juste d'avoir 16 ans, et voilà que cette fille si différente, à laquelle je n'ai pas adressé trois paroles, me demande de la suivre, dans un lieu inconnu, le soir même. Je bafouille en baissant les yeux. Je ne veux pas qu'on me voie lui parler. Soudain, elle comprend. Nous n'avons pas la même vie, elle est libre. Et je saisis horrifiée à la fille qui la rejoint un peu après qu'elle est libre de tout. Je bafouille encore, la remercie parce que j'ai une bonne éducation, mais je veux fuir. Impossible de soutenir son regard, le rire de son amie. Mais elle me retient et m'enlace en riant. Elle sent la cannelle et une vague odeur de produits pharmaceutiques. Plus tard tu viendras m'écouter. Je voudrais ton avis. Pas sur la façon dont je fais la vaisselle, hein. Sur mes chansons. Et elles partent toutes les deux, bras dessus, bras dessous.

mourir. Que le diable m'emporte avec mes chansons noires. Le monde est pourtant beau. Voilà. Cette chanson s'appelle « L'artiste ». Tout ce que je ne suis pas et ne serai jamais. Ces mots terribles m'ont marqué. Noir, diable, morte, beau. Elle se tient là, dans ces quelques proses gribouilles, mais dans toutes ses chansons, la trentaine qu'elle a enregistrées raconte la même histoire. À cette époque, j'y croyais aussi. J'aurais aimé chanter. Au lycée, on fredonnait. Pas les yéyés, qu'on trouvait ridicules. À part Françoise Hardy. Non, Barbara. Piaf, pour certaines, mais pas moi. Catherine Sauvage, chantant Carco, Prévert, Lorca. Ça, c'était mon truc. On imitait Ferré en plissant les yeux. Et puis, Brenda Lee, Lady Day. Et du classique en pagaille. Bleuette d'adolescente qui se reconnaît dans les chansons des autres. Elle me parlait pourtant. Je voulais que Gribouille ne parle qu'à moi. Aucune de mes copines n'était au courant que je connaissais cette fille, ce spécimen rare de fleurs vénéneuses au parfum entêtant. Alors j'y suis allée, à la cabane bambou. Quelle folie! La trouille au ventre, désobéir, inventer un travail urgent à finir chez une amie, je rentrerai tard. L'ami que je voulais complice, et puis ce coup de téléphone. Je vais dormir chez Yvette, on n'a pas fini. Ma mère qui faisait semblant de me croire. Je me sauve, tourne dans le quartier, traîne dans les rues, me rends sur les bords de la Seine. Il fait clair en ce mois de juin. Mes jambes flageolent, je renonce, une fois. Deux fois, puis je descends sur les quais. Trop tard. Gribouille fume dehors avec des gens. Elle m'apostrophe, me fait entrer, précise au serveur que je suis son invitée et qu'on ne me serve pas d'alcool. La patronne tique un peu devant mon âge, elle me garde à l'œil. Autour de moi, une faune. Mon cœur bat, je n'ose lever les yeux et je vais me pisser dessus quand un vieux monsieur vient s'asseoir à côté de moi. Vous, rassurez-vous, mademoiselle, vous ne risquez rien, je m'en porte garant. J'aime votre indiscipline. Vous risquez la pension à traîner par ici. Puis il éclate de rire et se présente Jean Cocteau. C'est moi qui l'ai repéré la petite. Elle fait ses gammes sur la péniche, mais j'ai prévu mieux pour elle. Chut, c'est un secret. Et maintenant, apprécions. J'ignore encore comment mon père a fait pour me retrouver. Yvette avait cafeté, mais elle ignorait l'endroit. Je lui en ai longtemps voulu. L'été, direction Bonn, en Allemagne, chez une tante acariâtre, pour parfaire mon allemand. Je m'y ennuie à mourir. Découvre Beauvoir au fond de la bibliothèque, je n'y comprends rien. Et à la rentrée, surprise, Cocteau avait dit vrai. Je me retrouve en pension, chez des religieuses. Je proteste, promets de me racheter, c'était juste un écart, je demande le pardon. Ma mère accède à ma demande. Ce sera pour une année seulement. J'ai depuis retrouvé des disques de Gribouille cachés dans son armoire. Ceux-là même que j'avais achetés. Elle les a écoutés. Elle savait que je n'étais ni une dévergondée, ni une fille légère, ni rien d'autre. Mais que les textes de Gribouille me frappaient au cœur. Pendant cette année loin de Paris, moi qui aimais les lettres, j'ai perdu toute envie de lire. Inutile de me présenter des classiques, je les rejetais. On m'apposa des romans d'auteurs qui me tombèrent des mains. Je passais mon temps à apprendre par cœur, à répéter les chansons que Gribouille avait chantées ce soir-là, sur la péniche. Je voulais que ces textes s'inscrivent dans ma mémoire, comme s'ils avaient été dactylographiés. Ces premières chansons, pas encore enregistrées, si j'ai le cœur en berne, j'irai danser quand même, on n'a pas le droit. Mon ami, mon amour, chagrin. Dans mon ami, mon amour, j'entends qu'elle ne parle pas d'un garçon. Et les titres se suivent, encore aujourd'hui composant un poème qui dit tout d'elle et dans lequel je me reconnais encore, encore un peu. Pendant les offices, si nombreux chez les bonnes sœurs, je me fis la promesse de ne jamais les oublier.
Une année plus tard, j'avais changé. Et à passer 10 mois coincé derrière des barreaux, Gribouille m'avait échappé. J'ignorais tout de ce qu'il advenait d'elle, de sa vie et de sa carrière. Avait-elle réussi? La péniche n'était qu'un début, mais... Et la suite? Une maison de disques ne pouvait pas passer à côté de son talent. L'accès aux journaux était limité, et quand je rentrais à la maison pour quelques vacances, on ne parlait plus de mon écart, comme disait mon père. On se penchait sur mon avenir, le bachot. Et puis la Sorbonne, philosophie, ou lettres classiques? Une classe préparatoire? L'agrégation? Tu es doué pour l'enseignement. Vois comment tu apprends bien à ton petit cousin. Gribouille est morte. Et ce matin, j'ai suivi le cercueil transportant ce corps de 26 ans jusqu'au cimetière de Bagneux. Alcool, barbiturique. Elle en usait à en abuser. Enfance faite d'abandon, maison de redressement, manque d'amour, texte noir, surdose. Elle faisait sortir tout ça pour ne pas se noyer. Peut-être qu'au fond, elle avait déjà tout dit, tout chanté. Comme Piaf, sa misère, dont l'expressivité met le cœur à nu. L'intime Barbara et ses textes qui disent tous la même chose. Le mal de vivre. Et Brel aussi, parce que tout finit inévitablement dans un port. Elle suait moins que lui. Mais il y avait quelque chose de belge, et par là de terriblement surréaliste dans ses poses lorsqu'elle était sur scène. Gribouille est morte autant que Cocteau. Mais je n'ai pas encore tout dit des fois où on s'est revus. Son premier disque enregistré en 63. Tout le monde avait bien compris qu'elle aurait pu faire de l'ombre à Piaf. Alors, dans les maisons de disques, on a attendu sagement que Piaf veuille bien tirer sa référence avant de graver ses premiers morceaux. À chaque époque, son moineau. Suivront quelques succès. Mathias, Grenoble, le métier la reconnaît. La Doube, moins le grand public. Je préfère les titres peu connus. À courte paille, les roses barbelées qui me lacèrent la peau. Mourir demain, comme si elle savait déjà. Petite Marie Bashkirtseff, partie elle aussi au mi-temps de la vingtaine. Mourir de joie, à ta santé madame, avec toujours sur les pochettes sa bobine pleine face. Regardez-moi. Ce visage décidé, souriant parfois, et qui laisse percer la noirceur de son âme. Le cri de l'enfant qui veut juste qu'on l'aime. Elle n'était pas triste, Gribouille. Je veux dire, dans la vie. Plutôt enjouée. Des idiots ont parlé d'un suicide. C'est bien mal la connaître. Mais elle était dévorée de l'intérieur. Quand elle se mettait à boire et qu'elle agrémentait ses alcools apollinaires de petites pastilles colorées. Pour que ça lui fasse la vie moins dure et que la nuit calme ses fantômes. À 18 ans, je décroche mon bachot. Son premier disque sort, un 45 tours. Nous sommes en 63 et Cocteau tient sa parole. Elle chante alors dans les cabarets, le bœuf sur le toit, le tabou. Elle fait une télé, mais personne n'a la télé. À chaque fois, sa présence saisit le public pour ne plus le lâcher. Mais qui est cette fille de 20 ans qui refuse les attributs de la féminité et chante des textes comme si elle avait un pied dans la tombe? L'écluse, l'échelle de Jacob, elle y rencontre tout un groupe qui la soutient. C'est là que je la revois. Je suis inscrite à l'université. Mes parents m'ont un peu lâchée et même si je rentre à la maison chaque soir, on me surveille moins. C'est à l'écluse que je vais l'entendre chanter un soir. Je ne pensais pas te revoir. Tu as bien grandi et regarde comme tu es jolie. Elle est transpirante après son tour de chant, lessivée comme après une étape de Tour de France. Elle voulait juste rentrer chez elle pour se reposer et elle trouve la ressource de me faire un compliment. Autour de nous, rapidement, un cercle se forme, que des filles. À son contact, je trouve la force de dire que je ne suis pas intéressée. Oui, j'ai grandi. Et elle aussi. Bientôt, elle fera Bobino. Un album est prévu. Elle a des chansons plein ses cartons. Passe me voir, rue Parmentier. Dans la tombe, Gribouille a fini par glisser.
cercueil des plus simples porté par des inconnus. Un peu de monde, le métier surtout. Je ne suis même pas sûre que quelqu'un a prévenu ses parents. Comment faire d'ailleurs? Elle n'avait même pas 18 ans quand elle a quitté Lyon, sans laisser d'adresse. Cette assurance à passer la voir, à parler entre grandes personnes, je l'ai puisée dans ses textes et dans son attitude. Celle d'une jeune femme qui a pourtant déjà tout vécu et qui prend ce qui vient comme un sursis, sans guère se faire d'illusions.

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Rue Parmentier, son appartement est petit, à la hauteur sous plafond de ses droits d'auteur. Peu de ventes, des cachets dans les cabarets, quelques passages en radio, mais on n'en a que pour les yéyés. Et tout ce qui vient d'Angleterre. Gribou joue des coudes entre Brel, Barbara, Ferré et une fille bien barrée qui a un peu la même voix qu'elle, Brigitte Fontaine. C'est là, dans son salon, cuisine, salle à manger, chambre, qu'elle me montre un dessin. Tu sais, la première fois que j'ai croisé Cocteau, je dessinais à la craie sur les trottoirs. Il m'a pris pour un garçon. Quand il s'est rendu compte de sa méprise, il m'a fait un portrait. Regarde, c'est moi. Et pour marquer son erreur, il a écrit « À mon ami Gribouille ». C'est moi qui ai rajouté le « E » à « ami ». Et puis, Cocteau m'a recommandé au bœuf sur le toit. Ce fut la première de mes deux visites chez elle. Elle était reposée, on a bu un thé, elle était curieuse de savoir ce que je faisais, mes études, si j'avais bien supporté ma sanction cette année dans un internat religieux. On a ri et je suis rentrée chez moi. On s'est revus comme ça, de loin en loin. Mes études prenaient tout mon temps, mais j'arrivais toujours à me dégager une soirée pour l'entendre chanter. 1964, 65, 66, j'avançais vers l'agrégation et elle ne sortait pas des cabarets. Bizarrement, ça ne semblait pas lui déplaire. Elle tournait aussi un peu en France et même, je crois, au Canada. Barbara a écrit « La qualité d'une chanson ne se mesure pas aux applaudissements qu'elle déclenche, mais au silence qu'elle impose. » À chaque fois que j'allais écouter Gribouille, la meilleure interprète d'elle-même, la seule, je me levais quand elle saluait le public et lui rendait son salut, sans jamais l'applaudir. C'était un signe entre nous. Elle savait que son tour de chant était bon quand je restais les bras croisés. Gribouille est morte. Et je me sens vide. Je me colle chaque jour au plus beau texte de la littérature française. Mais toujours, une chanson tourne dans ma tête. Ce matin, ils ont parlé de sa mort à la radio et ils ont passé un morceau d'elle. J'ai baissé le son et j'ai chanté. Quand j'ai remis le son, je me suis rendu compte que j'avais parfaitement suivi le rythme, comme j'ai suivi les pas de ceux qui me précédaient dans le cimetière, aujourd'hui. Françoise Malé-Joris m'a abordée. Elle parlait souvent de toi, tu sais. Ton air de moineau effarouché quand elle t'a rencontré. Elle en riait. Et puis quand tu es venue sur la péniche, elle t'a trouvé bien gonflée. Ta présence l'apaisait, à savoir que le monde tournait rond, des horaires et des destins. Je n'ai pas répondu. Il n'y avait rien à répondre. Juste à garder pour moi notre seconde rencontre, toujours chez elle, il y a 8 jours. Elle était épuisée. Elle sortait d'un enregistrement, 4 chansons mises en boîte, comme elle m'a dit. Parmi elles, un morceau, au stand. Celle-là, je ne la chanterai jamais en public. C'est trop douloureux. Alors si, je vais la chanter, mais pour toi seulement. Tu seras la seule, ma petite au bras ballant. Et cette chanson, elle disait « Si je savais parler d'Ostende, moi, je lui donnerais ton nom. Je dirais à qui veut l'entendre que tu mérites une chanson. » Ostende, tu me l'as faite si jolie, personne jamais ne m'a

bonjour et bienvenue dans mon émission De la Lumière au Grenier. Au programme du rock, de la soul, un zeste de chansons françaises et de world music, des sons vintage, des nouveautés et les grandes et petites histoires qui font la rock culture. Aujourd'hui, notre machine à remonter le temps nous emmène en mars 1985.

Le 7 mars 85, le plus grand disque caritatif de l'histoire de la pop est enregistré. Sous la bannière USA for Africa et sous la direction musicale de Quincy Jones, les plus grandes stars de la pop vont se réunir pour enregistrer une chanson composée par Michael Jackson et Lionel Richie. Dans un studio de Los Angeles, sur la porte duquel Quincy Jones a posé un écriteau « Déposez votre ego avant d'entrer », une cinquantaine de stars vont chanter pour venir en aide au peuple éthiopien en proie à une terrible famine. Billy Joel, Bob Dylan, Bruce Springsteen, Diana Ross, Dionne Warwick, Harry Belafonte, Michael Jackson, Paul Simon, Ray Charles, Tina Turner, Willie Nelson, pour ne citer que les plus fameux, vont mettre en boîte « We Are The World » et le succès planétaire sera fulgurant. « We Are The World » sera vendu à 800 000 exemplaires en 3 jours et permettra de récolter plus de 100 millions de dollars pour l'aide humanitaire et notamment la famine en Éthiopie, déclenchant un élan de solidarité des artistes tout autour de la planète. Mais il n'y a pas que la chanson pour l'Éthiopie dans les charts américains de ce mois de mars 85 et nous retrouvons également George Michael et son groupe Wham qui cartonnent avec « Careless Whispers ». Cette ballade soul pop que George Michael a écrite alors qu'il était encore ado sera le dernier disque qu'il va sortir avec son compère Andrew Ridgely au sein du groupe Wham. Ce tube imparable et son célèbre riff de saxophone sera la porte d'entrée sur une carrière solo qui va en faire un des chanteurs pop les plus populaires des années 80.

Un autre chanteur qui s'émancipe de son groupe pour embrasser une carrière solo de pop star en ce mois de mars 85 est David Lee Roth, qui accroche le top 5 des ventes de singles américains avec cette énergique reprise des Beach Boys. Le chanteur de Van Halen, aux cheveux peroxydés et au look de surfeur heavy metal, se glisse comme un gant dans cette chanson vantant les filles sexy et la joie de vivre sous le soleil de Californie. Ce premier EP en solo sera donc une belle promesse, mais qui malheureusement ne sera pas confirmé. Les albums qui suivront n'atteindront jamais, ni musicalement ni commercialement, les sommets de son groupe Van Halen. Faute d'un songwriting solide et d'instrumentiste de la trempe de ses anciens collègues, la carrière de David Lee Roth s'enfoncera lentement dans l'oubli. De l'autre côté de l'Atlantique, l'Angleterre, elle, vit une nouvelle révolution pop avec un groupe venu de Liverpool, Frankie Goes to Hollywood. Ce groupe, formé autour du charismatique chanteur Holly Johnson, adopte une approche provocatrice et des productions audacieuses. Depuis un an, les singles, extraits de leur foisonnant premier double album Welcome to the Pleasure Dome, trustent les premières places. Relax, Two Tribes, The Power of Love vont se succéder quasiment sans relâche et en ce mois de mars 2025, c'est le cinquième extrait du disque Welcome to the Pleasure Dome qui vient de rentrer directement à la cinquième place des classements. Musicalement, c'est avec l'aide du producteur Trevor Horn, un des plus innovants de l'époque, qu'il construit ce son unique, luxuriant mélange de pop, dance, de rock et d'éléments orchestraux dans une production reposant sur des sons de synthétiseurs emblématiques de cette époque.

Dans un registre plus sage, c'était Tears for Fears, l'autre groupe qui se fait remarquer sur la scène pop british en ce mois de mars 85. Ce duo, formé en 1981 par Roland Orzabal et Kurt Smith à Bath, dans le sud de l'Angleterre, propose une pop sophistiquée et mélodique qui attire de plus en plus le jeune public, notamment féminin, qui craque pour leur gueule d'ange. Extrait de leur deuxième album Song from the Big Chair, Everybody Wants to Rule the World, qui pointe en haut des charts en ce mois de mars 85, va devenir leur plus grand succès international et un des hymnes pop des années 80. Et si la musique british se complaît dans une ambiance clinquante et hédoniste, c'est certainement pour oublier un quotidien bien plus morose. Depuis déjà 5 ans, le Royaume-Uni subit la politique implacable et ultralibérale de Margaret Thatcher. Une politique qui purge des pans entiers de l'économie et déclenche des mouvements sociaux réprimés avec la plus grande brutalité. Et en ce mois de mars 85, la légendaire Dame de Fer finit par faire plier les syndicats de mineurs au terme de la grève du siècle qui secoue le secteur minier depuis près d'un an. Un mouvement social hors norme qui va recevoir le soutien de toute une frange de musiciens regroupés au sein du collectif Red Wedge. Créé par Billy Bragg et Paul Weller, ce collectif organise des concerts de soutien et enregistre des disques caritatifs pour alimenter les caisses de grève et supporter financièrement et moralement les grévistes et leurs familles. Il fédère également de nombreux musiciens très populaires comme les Communards, Madness, Bananarama, Elvis Costello ou les Smiths qui relayent des messages de soutien aux syndicats et de critique de la politique libérale de l'implacable Thatcher. Symbole de l'engagement politique de cette génération de musiciens de rock, leur leader Billy Bragg nous chante en mars 85 « Which side are you on ?»

Toujours dans l'actualité, en cette période de guerre froide, tous les regards sont tournés vers Moscou, qui vit un bouleversement sans précédent. Après des années d'immobilisme brejnevien, l'URSS connaît une succession de dirigeants. Les décès prématurés de Yuri Andropov et de Konstantin Tchernienko permettent à un gamin de 54 ans d'accéder au pouvoir suprême de secrétaire général du PC de l'Union soviétique. Mikhail Gorbatchev arrive au pouvoir au moment où son pays traverse une période de crise et ne parvient plus à enrayer le décrochage économique et militaire vis-à-vis des États-Unis, le grand rival de cette période de guerre froide. Conscient de ses difficultés, Gorbatchev va incarner une volonté de rupture majeure. Et l'opinion publique mondiale va bientôt apprendre de nouveaux mots venus de Moscou comme perestroïka et glasnost. En France, c'est également un jeune Premier ministre, Laurent Fabius, qui à 41 ans tente de donner un nouveau souffle au pouvoir socialiste, dont la politique de changement initiée en mai 81 se heurte à la montée du chômage et à la crise économique. Une crise économique qui, en fin de ce mois de mars, va se doubler d'une menace sécuritaire. Le 29 mars, en effet, une bombe va exploser dans un cinéma parisien, faisant une vingtaine de blessés. Un attentat revendiqué par une mystérieuse organisation du djihad islamiste, un groupe armé affilié au Hezbollah, la milice qui sévit au Liban, alors en pleine guerre civile. Un groupe de terroristes qui, on va l'apprendre très vite, est également à l'origine de l'enlèvement à Beyrouth la semaine précédant l'attentat, de deux diplomates français, Marcel Carton et Marcel Fontaine. Des otages qui, pendant plus de 3 ans, feront la une du journal télévisé afin que l'opinion publique n'oublie pas leur calvaire.

Côté musique, le Top 50, la mythique émission hebdomadaire diffusée en clair sur la toute nouvelle chaîne Canal+, égrène les meilleures ventes de singles en France et met en vedette la nouvelle coqueluche du public français, Jeanne Mas. Avec sa voix puissante et son style androgyne, ses tenues gothiques chic et sa gestuelle théâtrale, Jeanne Mas apporte un vent de modernité à la chanson française. Depuis un an, elle est omniprésente à la radio et à la télévision, et en ce mois de mars 85, son tube du moment est donc Johnny Johnny, un nouvel extrait de son premier album qui se vend à des millions d'exemplaires. Et si vous n'en pouvez plus d'entendre Jeanne Mas, vous pouvez vous isoler dans les salles obscures le temps d'un film. Et le style qui cartonne en ce moment est le film policier. En mode franchouillard, vous pourrez voir Philippe Noiret et Thierry Lhermitte qui incarnent une doublette mal assortie de flics dans les ripoux. Le premier, un flic à l'ancienne aux méthodes non orthodoxes, se voit affublé à quelques mois de la retraite d'un jeune inspecteur frais et moulu de l'école de police et bien décidé à mettre un coup de pied dans la fourmilière avant de finalement de se laisser embarquer dans les combines louches de son aîné. En mode hollywoodien, c'est Eddie Murphy qui joue un inspecteur qui mène en solo une enquête non officielle dans les bas-fonds de Los Angeles pour élucider le meurtre d'un de ses amis dans Le Flic de Beverly Hills. Ce film sera un des blockbusters du printemps grâce au talent d'Eddie Murphy et à une bande-son qui enchaîne les tubes rock du moment, comme ce titre signé de l'ancien chanteur des Eagles, Glenn Frey, « The Heat Is On ».

Et retour à la musique avec la lecture de la presse rock. En ce mois de mars 85, notre magazine préféré, Best, publie son numéro 200 et met en couverture un fringant Mick Jagger. Loin de son image sulfureuse et décadente des années 70, le chanteur des Stones affiche une quarantaine flamboyante et a troqué son mode de vie sex and drugs and rock and roll pour des abonnements à la salle de gym et au Wall Street Journal. Il fait l'événement pour la sortie de son premier album solo, qui officialise sa brouille avec son vieux complice Keith Richards et marque un premier coup de canif dans le pacte de sang signé par les deux musiciens plus de 20 ans auparavant. En s'émancipant de son guitariste caution rock'n'roll des Stones, Jagger s'aventure sur des terrains pop et dance en confiant la production au maître du son des clubs new-yorkais Bill Laswell et Nile Rodgers. Les titres composés dans cette veine ont plutôt mal vieilli. C'est pourquoi je vous propose à suivre et extrait de ce premier album She's the Boss, une ballade classique de country soul Hard Woman.

Pour Best, l'album du mois est donc signé Mick Jagger, mais derrière, c'est toute une nouvelle génération de groupes anglais qui poussent et imposent un nouveau son qui fait la part belle aux arpèges de guitare et aux mélodies pleines d'un souffle héroïque. En ce mois de mars, on remarque ainsi la sortie du deuxième album des Smiths de Manchester ou des excellents Pale Fountains de Liverpool. Pourtant, c'est un autre groupe aujourd'hui bien oublié que je voulais mettre en avant. Les londoniens Immaculate Fools nous régalent avec un premier album composé d'un mélange subtil de pop atmosphérique et de rock teinté de folk, le tout agrémenté d'une trompette qui leur donne une couleur bien particulière. La chanson phare de ce premier album d'Immaculate Fools s'appelle Immaculate Fools.

Et nous voilà déjà à la fin de notre voyage en Mars 85. Et avant de remonter dans notre vaisseau spatio-temporel pour revenir dans le présent, il nous reste à consulter le carnet rose des naissances. Et le 12, dans la région de Bruxelles, nous notons la naissance de Paul Van Haver. Sa maman est belge et son père rwandais sera assassiné lors du génocide qui frappera son pays en 93. C'est en 2009 que ce jeune belge, devenu rappeur, se fera connaître sous le nom de Stromae avec un premier tube iconoclaste entre électro, chanson et hip-hop, alors on danse. L'autre musicien né en ce mois de mars 85 s'appelle Luke Pritchard et lui aussi va perdre son père dans son enfance. Mais contrairement à Stromae, qui ignore presque tout de ce père qui a quitté le foyer familial dans sa prime enfance pour rentrer dans son pays où il sera tué, Luke Pritchard va embrasser l'héritage de son père musicien dans un éphémère groupe de rock du hall de Swinging London des 60s et compagnon de label des Rolling Stones chez Decca. Pritchard va hériter de l'impressionnante collection de disques de son père et va comme lui fonder un groupe de rock, The Cooks. Ce quatuor qu'il forme avec ses potes à Brighton en 2004 va se faire remarquer dès son premier disque 2 ans plus tard, avec des singles accrocheurs et un mélange de pop-rock mélodique sous influence Kinks et d'énergie indie-rock. Le succès commercial sera immédiat au Royaume-Uni, même s'il aura plus de difficultés à s'exporter que ses collègues Arctic Monkeys ou Kaiser Chiefs. Nous quittons donc 1985 et sur notre retour vers le présent, faisons un petit détour par le début des années 2010 pour écouter Stromae dans « Alors on danse » et The Cooks dans « Eskimo Kiss ».

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Objectif Lune. La Lune dans les Géorgiques de Virgile. Bienvenue dans votre chronique Objectif Lune, direction la Rome antique, pour explorer la place de la Lune dans les Géorgiques de Virgile, ce chef-d'œuvre qui chante la Terre, le travail et les cycles du monde. Dans les Géorgiques, la Lune est pour Virgile une alliée précieuse du paysan, un guide dans l'observation des rythmes naturels. Le poète consacre de nombreux vers à la façon dont la Lune influence la vie rurale, les semailles, les récoltes et même la météo. Il recommande d'observer la couleur, la forme et les contours de la Lune pour prédire la pluie, le vent ou le beau temps. Par exemple, si la corne de la Lune est obscurcie et embrasse un air noir, c'est le signe qu'une grande pluie se prépare pour les laboureurs.

Virgile s'inscrit ici dans une tradition ancienne, celle qui voit dans les astres des messagers du destin et des régulateurs du temps. La lune, par son cycle régulier, rythme les travaux agricoles et aide l'homme à choisir le moment propice pour planter ou récolter. Les jours fixés par la lune deviennent des repères dans le calendrier du paysan, des jalons pour organiser l'effort et espérer la réussite des cultures. Mais la lune, chez Virgile, n'est pas qu'utilitaire. Elle est aussi source de contemplation, de lyrisme, de mystère. Dans ses descriptions, la clarté lunaire accompagne l'éveil du berger, éclaire les nuits d'été et inspire la méditation sur la place de l'homme dans la nature. Elle symbolise ce lien intime entre l'humain et le cosmos, ce dialogue silencieux que le poète invite à écouter. Les Géorgiques célèbrent ainsi la sagesse de ceux qui savent lire les signes du ciel, et la lune y occupe une place de choix, à la fois guide pratique et muse poétique. Elle incarne la régularité, la patience, la promesse du renouveau, mais aussi la fragilité de l'équilibre naturel. Alors, la prochaine fois que vous lèverez les yeux vers la lune, pensez à Virgile et à ses paysans qui voyaient dans son disque changeant non seulement un repère, mais aussi une source d'inspiration et d'espoir. Que la lune éclaire vos nuits et vos lectures.

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Salut à vous tous, Live Addict, bienvenue dans ce monde du rock progressif. On commence cette émission avec un extrait d'un remixage de Fly From Here, qui était le 20e album paru en 2011 de Yes, qui était très intéressant, et parce qu'on y retrouve la signature de Trevor Horn, qui est arrivé dans Yes sur le tard pour porter cette notion plus commerciale de Yes, que moi j'aime beaucoup. Trevor Horn, c'est les Buggles avec Video Killed Radio Star, avec le label ZZT qui produira Frankie Goes to Hollywood. C'était un roi du mix du rock et de la pop. Enfin, il l'est toujours parce qu'il a marqué son temps avec Fly From Here, le Return Trip. Il sort l'album en version instrumentale et vire la voix de Joe Davison pour y replacer la sienne. Il est quand même doué et d'un certain ego assez surdimensionné, ce cher Trevor Horn. Donc on écoutera Yes, extrait de Fly From Here. Le morceau, c'est la partie première, We Can Fly. Et juste derrière, le plaisir de réentendre Andy Tillison, le leader claviériste multi-instrumentiste de The Tangent. Cette formation qui pour moi est le sommet du panier depuis 20 ans, au-dessus de Flower Kings, au-dessus de Spokesbird et autres, avec le morceau engagé, Follow Your Leaders, qui est quelque chose à ne pas faire actuellement. Allez, on se retrouve après ce beau programme.

pièce suivie de deux tangentes. Grégoire Hetzel, c'est un contemporain qui fait de la musique classique, de la musique électronique, des bandes-sons imaginaires, mais des bandes-sons de films énormément. Si vous avez vu le film Les Musiciens l'année dernière que je vous conseille, la bande-son, c'est de lui. Mélange de musique classique et qui fait un bien fou parce qu'elle est prégnante. Cet univers n'est pas restreint, ça vous touche au cœur. Grégoire Hetzel va servir d'ouverture à un extrait du nouvel album de Big Train qui s'intitule Woodcut, qui est intéressant aussi. C'est le premier album concept narratif de cette formation qui a perdu son chanteur David Langdon il y a quelques années. Ils reviennent avec cet album. L'histoire, c'est un personnage qui s'appelle l'artiste, qui est confronté à la créativité, à la vie. Le projet va explorer les thèmes donc de la création, du sacrifice, de la frontière entre l'inspiration et la folie, etc. Et l'album s'écoute d'une traite et nous allons écouter l'extrait qui s'intitule The Artist, donc Offbeat de Grégoire Hetzel, suivi de Big Train avec le morceau The Artist.

Eh oui, c'est un album concept, ça s'arrête net. J'ai oublié de diminuer avant de clôturer ce morceau. Désolé pour la surprise. Allez, on poursuit cette émission avec une formation qui vient de Toronto, qui s'appelle Banks Swallow. Toronto, c'est le berceau de Rush. Et cette formation, elle m'a tapé dans l'œil parce que c'est une formation de crossover prog qui penche vers le psychédélisme. On y pense, on pense un petit peu à Sweet Smoke qui serait version actuelle. On y trouve des éléments de jazz. Il y a deux guitaristes qui sont excellents. C'est des morceaux qui vont s'étirer, qui vont s'envelopper, qui vont être un petit peu dynamiques et psychédéliques en même temps qu'hypnotique. Donc le morceau que je vous propose, c'est In the Soup. Ça prend quand même 13 minutes, mais laissez-vous emporter par ce Banks Swallow extrait de l'album Underwater.

In the Soup, c'était Bang Swallow. J'espère que vous avez profité de ce morceau et de ce voyage. On poursuit avec David Sylvian, qui était le chanteur, peut-être leader, pas vraiment leader, mais il faisait partie de cette formation Japan dans les années 80 avec Richard Barbieri, qui est le claviériste de Porcupine Tree, de Mick Karn, bassiste fretless au son reconnaissable entre mille, et Steve Jansen, un batteur qui avait l'art de trouver des rythmiques qui étaient complètement spéciales. David Sylvian, lui, je l'ai suivi depuis toujours, cet artiste photographe qui aime le monde de l'électronique, le monde onirique, le monde imaginaire de la musique. David Sylvian a aussi une voix, un organe vocal qui me fait frémir. J'ai à peu près tout de lui. Et là, il y a 15 jours, je suis tombé sur une démo de Last Bullet où on retrouve David Sylvian à la guitare et à la voix, sans tous les artifices qui porte en général sa voix. Elle est épurée. Et puis ce morceau, Last Bullet, est un morceau qui me tient à cœur puisqu'il me touche. C'est un petit peu ce que je vis pour l'instant. Et en fait, je vous le partage. Allez, on s'écoute ça ensemble. David Sylvian, Last Bullet.

Celle-là, elle était pour moi, David Sylvian, Las Belettes. On se retrouve la semaine prochaine pour un nouveau Live Addict et on se quitte avec Bjorn Rice, guitariste-chanteur de la formation Airbag, qui poursuit son petit bonhomme de chemin. Ses textes ne sont pas toujours heureux, plus dans la tristesse, mais sont bien faits. Et sa musique, eh bien, sa musique vous emporte. On écoute un extrait de Rien du tout. C'est un album qui est paru, c'est un morceau qui s'appelle Gone, qui est paru seul pour l'instant et qui vient juste de paraître et qui est intéressant. Allez, on se retrouve la semaine prochaine. Ciao.

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plus considérer mon action que comme la mienne et non celle d'un parti où déjà diverses compromissions s'accumulent pour mieux se compromettre ensemble. Je me propose donc seul à la critique comme à l'éloge, sans parti, et pour voir plus loin, sans pays, sans frontières et sans notion de nationalité. Si je dois déclarer la guerre, c'est à la guerre, au nationalisme, à la division et au travail sans joie. Mon autocritique m'amène à vous dire ceci. J'ai touché

serait possible à repousser. Ainsi, le travail ne sera plus le but de la vie de l'homme que je vous propose de créer, mais bien plutôt l'accomplissement, l'épanouissement de chaque être ou chose qui voit le jour. L'homme libre, libéré, commencera par la suppression de l'homme esclave, de l'homme machine et de la bureaucratie. Supprimer l'impôt, les frontières, les monnaies, mettre à la disposition de tous et sans condition aucune tous les progrès, si l'on peut dire, que la technique peut apporter, me semble le premier devoir à remplir, non par un homme ou un parti, mais par l'ensemble de tous ceux qui voudront bien se convaincre à travers le monde que sans la libération de chaque individu, il n'y aura, pas plus qu'il n'y a jamais eu, de libération non pas seulement des masses, mais massive de l'homme.

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